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1: Il est 6h15 sur Radio Alliance Plus et nous retrouvons tout de suite l'émission Au Pays des Contes proposée par FM Plus. À l'instant, sur notre antenne, c'était Au Pays des Contes, une émission proposée par FM Plus.

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0: 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Il est 7h, et tout de suite le journal de Radio France Internationale.
1: Il est 5h en temps universel, 7h ici à Paris.
2: Clotilde Dumay.
1: Bonjour à tous, merci d'être avec nous ce dimanche 21 juin 2026, solstice d'été hein, d'ailleurs pour l'hémisphère nord. Et il rayonne justement pour le début de ces 3 heures d'information. Le journal, c'est avec vous Gina Coquelrem, bonjour.
3: Bonjour Clotilde, à la une, une vague de chaleur extrême et dont il est difficile de prévoir la fin, la canicule s'intensifie en ce début d'été sur toute l'Europe de l'Ouest. 53 millions de Français se réveillent dans des départements placés en vigilance orange ou rouge ce dimanche. Le record de température de la canicule de 2003 va être battu, elle avait fait 15 000 morts. Dans l'actualité ce matin également, les discussions qui doivent commencer aujourd'hui en Suisse entre l'Iran et les États-Unis. Téhéran a refermé hier le détroit d'Ormuz en représailles aux frappes israéliennes sur le Liban. Nous sommes aussi en Colombie. Au matin du second tour de la présidentielle, le candidat d'extrême droite est donné favori et la campagne a pris une tournure violente depuis le premier tour. Et puis la désillusion des éléphants à la Coupe du Monde de football. La Côte d'Ivoire s'est vue battre l'Allemagne, mais la Mannschaft l'a finalement emporté sur le fil hier soir de buts à 1.
1: C'est un signe qui ne trompe pas du réchauffement climatique qui s'installe.
3: Et des bouleversements qui s'annoncent sur son passage, le continent européen frappé pour la deuxième fois en moins d'un mois par une vague de chaleur extrême. L'alerte orange canicule annoncée pour le début de la semaine dans le sud de l'Angleterre. Des températures jusqu'à 40 degrés attendues en Espagne. Les écoles fermées en Suisse ou la région de Bâle est placée en vigilance 4 sur une échelle 5. L'Allemagne qui évoque un stress thermique fort à extrême sur une grande partie de son territoire. Bref, la canicule s'intensifie. Elle s'intensifie également en France où le thermomètre pourrait franchir les 41 degrés par endroit dans les prochains jours. Les trois quarts des Français sont concernés et 26 millions d'entre eux se réveillent ce matin en vigilance rouge. Elle a été déclarée dans 35 départements et c'est un record. Adrien Varnant est prévisionniste chez Météo France.
4: C'est-à-dire qu'il y a vraiment un danger pour la santé, pour la sécurité des biens et des personnes. La vigilance rouge concerne l'ensemble des personnes, pas uniquement des personnes vulnérables. On est face à un phénomène météorologique qu'on peut qualifier d'extrême. Et donc ça s'adresse vraiment à l'ensemble de la population. Et donc voilà, quand on franchit le cap de la vigilance rouge, on parle de vigilance absolue. Et donc il ne suffit pas uniquement de prendre quelques précautions, c'est que vraiment ça va affecter des pans entiers de la société dans différents domaines. Clairement, la France n'a connu qu'un seul épisode comparable. C'était la canicule d'août 2003 qui avait duré plus de 2 semaines. En plus, là, on a encore les écoles qui sont ouvertes. La pleine activité du mois de juin, on n'est pas dans les périodes de vacances où beaucoup de gens sont au bord de la mer ou au bord de la piscine. Donc on a vraiment une vague de chaleur exceptionnelle, historique. Ça va probablement durer au moins jusqu'à jeudi ou vendredi prochain. Pour le dire les choses simplement, pour le moment, on ne voit pas de façon claire et nette la fin de cette vague de chaleur.
3: Des propos recueillis par Stéphanie Schuller et la vigilance orange décrétée par ailleurs dans 45 départements français. La canicule de 2003, qui sert encore de référence, avait fait 15 000 morts dans l'Hexagone. La fête de la musique prévue aujourd'hui en France est annulée dans plusieurs villes. La consommation d'alcool sera interdite sur la voie publique dans les départements placés sous vigilance rouge. C'est le cas notamment à Paris où 4 800 policiers et gendarmes ainsi que 2 500 sapeurs-pompiers seront déployés ce soir.
1: Bientôt une semaine après l'annonce du protocole d'accord entre l'Iran et les États-Unis, les négociations entre les deux pays, elles vont enfin commencer.
3: Un premier tour de discussion annoncé pour aujourd'hui en Suisse. La délégation iranienne est arrivée sur place, tout comme le vice-président américain J.D. Vance qui vient d'atterrir dans le pays. Mais Téhéran prévient, le protocole d'accord est en danger si ces lignes rouges ne sont pas respectées rapidement. L'Iran a annoncé hier refermer le détroit d'Ormuz en représailles aux frappes israéliennes sur le Liban. Elles ont fait au moins 24 morts ce samedi. Israël et le Hezbollah s'accusent mutuellement d'avoir violé le cessez-le-feu qu'ils ont conclu vendredi. On constate néanmoins une accalmie depuis hier soir, alors que l'armée israélienne dit avoir reçu l'ordre de cesser ses opérations offensives. À Jérusalem, Michel Paul.
5: Halte au tir, une directive du Premier ministre Benjamin Netanyahou pour mettre en place un nouveau cessez-le-feu au Liban, le sixième déjà, et cela sous la pression directe de la Maison-Blanche. Comme les précédentes, la trêve est fragile. L'armée israélienne signale plus de 50 roquettes tirées par le Hezbollah ce samedi contre ses troupes. Un porte-parole militaire dénonce des violations constantes et confirme la perte de 5 soldats israéliens en 48 heures. L'armée dit maintenir ses positions dans la zone de sécurité au Liban Sud, notamment dans le secteur de Tibnit, pour démanteler un réseau souterrain massif, véritable bastion de l'unité Bader du Hezbollah. Si un responsable israélien prévient « si le Hezbollah viole la trêve, nous répliquerons avec force », l'inquiétude se déplace aussi vers le Golfe. Téhéran menace de mesures supplémentaires. En Israël, la crainte de tirs de missiles balistiques en provenance d'Iran est une fois de plus prise très au sérieux. Michel Paul, Jérusalem, RFI.
3: Et Israël qui continue aussi de frapper la bande de Gaza. 11 morts hier dans l'enclave selon des sources médicales, parmi lesquels 4 membres d'une même famille et un journaliste d'Al Jazeera. L'armée israélienne affirme sans preuve qu'il était un terroriste du Hamas, alors que la chaîne condamne pour sa part son meurtre délibéré. 12 employés d'Al Jazeera ont été tués à Gaza depuis octobre 2023, alors que selon Reporters sans frontières, l'armée israélienne a tué à Gaza ces deux dernières années plus de 220 journalistes, dont 70 dans l'exercice de leurs fonctions.
1: En Colombie, l'ouverture des bureaux de vote dans tout juste 6 heures.
3: 41 millions d'électeurs appelés à faire un choix de société, le second tour de la présidentielle, entre deux candidats diamétralement opposés. D'un côté, Iván Cepeda, héritier désigné du président sortant de gauche, Gustavo Petro. De l'autre, Abelardo de la Espriella, candidat d'extrême droite, soutenu par Donald Trump et qui a surpris en arrivant en tête du premier tour. Les sondages s'étaient trompés sur lui. Il le donne aujourd'hui favori et la campagne s'est durci ces deux dernières semaines. Reportage, Najed Benrabah.
6: En terrasse, dans les centres commerciaux, dans la rue et même à la station essence, la même conversation revient. Pour qui voter dimanche? Et le ton monte vite. Après le premier tour, plusieurs vidéos ont circulé sur les réseaux sociaux montrant des militants de gauche et de droite en venir aux mains, parfois même à la machette ou au couteau. Sarah Rodriguez est étudiante en philosophie à l'université d'Antioquia, où des affrontements ont éclaté il y a quelques jours. Des hommes cagoulés y ont lancé des fumigènes et affronté les forces de l'ordre.
7: Je suis très stressée. Il y a environ 2 semaines, je descendais d'un bus et une personne m'a tendu un tract du candidat pour lequel je ne vais pas voter. Je l'ai refusé. Et là, tout le groupe a commencé à m'insulter. La tension est aussi évidente entre voisins. Elle est vraiment latente.
6: Juan David Garcia, un étudiant en sociologie, est lui aussi inquiet.
8: Je suis très anxieux parce que l'ambiance est vraiment très hostile. Et notamment depuis qu'un candidat a promis d'éviscérer l'adversaire et les bases politiques ainsi que ses soutiens électoraux. Et en ce sens, une nouvelle grogne sociale pourrait bien sûr éclater.
6: Face à ces tensions, plus de 120 000 policiers seront déployés ce dimanche pour assurer la sécurité du scrutin. Najed Benrabah, Medellin, RFI.
3: Et la Colombie qui fait aussi face à sa pire vague de violence depuis l'accord de paix signé avec la guérilla des FARC en 2016. Le président Gustavo Petro a annoncé cette nuit le coup le plus dur porté à l'EMC, principale faction dissidente des FARC qui refuse toujours de déposer les armes. Le bras droit du chef de l'EMC a été tué ce samedi dans un affrontement avec les forces régulières du pays.
1: La une également, Julien, du football avec la Coupe du Monde qui se poursuit.
3: Avec un premier point en Coupe du Monde historique pour Curaçao cette nuit. Match nul 0-0 contre l'Équateur. Sur le terrain actuellement, le Japon mène 2-0 contre la Tunisie. La Coupe du Monde marquée aussi par l'immense déception de la Côte d'Ivoire, battue hier soir par l'Allemagne sur le fil de 2-1. Frédéric Suto était en tribune.
9: Il fallait voir les éléphants au coup de sifflet final, tête baissée, les mains sur les hanches dans le rond central, KO debout, assommé par le but de Denis Undaz dans le temps additionnel. L'attaquant de Stuttgart Descartes avait déjà égalisé à la 68e minute, répondant au but de Franck Caissier, inscrit en première période, après un superbe travail sur l'aile gauche de Yann Diomandé. Les Ivoiriens ont longtemps cru tenir la victoire. Ils ont regardé l'Allemagne de Manuel Neuer, les yeux dans les yeux. Ils ont même eu des ballons de 2-0 en début de seconde période, quand Amad Diallo a haussé le ton. Le momentum était passé, l'Allemagne a poussé, le sélectionneur Julian Nagelsmann a fait entrer Denis Zoundav, qui a donné le tournis à la défense ivoirienne. Simon Adingra, certes, a eu le ballon du 2-1 en fin de match, merveilleusement servi par Nicolas Pépé, mais il s'est emmêlé les pinceaux. Quelques minutes plus tard, l'Allemagne marquait et emportait tout dans le temps additionnel. Battu, les éléphants joueront leur qualification pour les 16e de finale jeudi prochain contre Curaçao. Frédéric Suto, Toronto, RFI.
3: Et l'Allemagne, de son côté, qualifiée, la Mannschaft n'était plus sortie des phases de groupe depuis 2014.
10: La Côte d'Ivoire déçue donc sur le terrain, mais qui peut se frotter les mains sur le plan économique.
3: Car le pays est le premier producteur mondial de noix de cajou et la Chine, justement, va faciliter l'accès de son marché aux noix de cajou africaines. Pékin vient d'adopter des règles communes pour les importations en provenance de la plupart des pays producteurs du continent. Une mesure présentée comme un moyen de renforcer les échanges agricoles. Cléa Broderst.
11: Les producteurs africains de noix de cajou n'auront plus à négocier individuellement leur accès au marché chinois. Les autorités chinoises appliquent désormais les mêmes règles sanitaires à tous les pays africains ayant des relations diplomatiques avec Pékin. Jusqu'à présent, seuls quelques pays comme la Guinée-Bissau, le Mozambique ou encore la Gambie disposaient d'une autorisation spécifique pour exporter leurs noix de cajou vers la Chine. Désormais, les autres pays producteurs pourront eux aussi accéder à ce marché à condition de respecter les normes fixées par les autorités chinoises. La mesure concerne un secteur stratégique pour le continent. L'Afrique représente aujourd'hui la principale région productrice de noix de cajou dans le monde et assure l'essentiel de l'approvisionnement mondial en noix brutes. Pour Pékin, cette simplification doit permettre de diversifier ses sources d'importation, de sécuriser ses approvisionnements et d'élargir l'offre disponible pour les consommateurs chinois. Cette décision s'inscrit également dans les engagements pris par la Chine ces dernières années pour accroître ses importations agricoles africaines et rééquilibrer, au moins en partie, les échanges commerciaux avec le continent. Un objectif régulièrement mis en avant par Pékin lors des sommets Chine-Afrique. Cléa Broderst, Pékin, RFI.
10: Et puis on termine ce journal, Julien, en Inde, où le réseau social Telegram est hors service depuis une semaine.
3: 150 millions d'utilisateurs privés d'accès à la messagerie pour éviter de nouvelles fraudes au concours national d'entrée en faculté de médecine. C'est un concours ultra sélectif, plus de 2 millions de candidats pour seulement 130 000 places. Et il a été ébranlé le mois dernier par des fuites massives sur Telegram. L'examen est réorganisé aujourd'hui sous haute surveillance militaire. Abdoulaye Rali.
12: À 5 heures de Delhi, la ville de Kota accueille les principaux centres de préparation au concours d'entrée aux grandes écoles de médecine et d'ingénieurs. Pour éviter les fraudes, ce dimanche, l'application Telegram est coupée pendant que les militaires surveillent les examens. Pradat, 19 ans, doit repasser l'épreuve. L'annulation du premier examen a été un choc.
13: Cela nous a profondément affectés. Devoir tout recommencer et repasser cet examen, c'est une tâche psychologiquement très difficile.
12: Issu d'une famille de fonctionnaires, Pradat vise l'une des 130 000 places disponibles dans un concours qui rassemble plus de 2 millions de candidats. Mais bannir Telegram, suffit-il à sécuriser l'épreuve ?
13: Non, il y a des centaines de réseaux sociaux où les fuites peuvent s'organiser, même sur WhatsApp. Donc cela ne va pas beaucoup aider.
12: Vikash, lui aussi candidat, observe que les fuites de questionnaires se déroulent d'abord sur le terrain.
13: Les fuites se font en personne. Quelqu'un vient, vous donne le sujet papier, ça se passe en ligne.
12: Pour éviter les fuites, le gouvernement a aussi supprimé les circuits postaux et déploie l'armée pour convoyer les questionnaires. Abdullah Erali, New Delhi, RFI.
3: Et de retour à Paris, il est 7h13.
10: Merci beaucoup Julien Coquel-Rohem. En temps universel, alors qu'une partie de l'Europe fait face à une nouvelle vague de chaleur, on le disait, hein, c'est un tout autre signe du réchauffement climatique, cette fois-ci dans l'extrême nord du Pakistan, dans les montagnes du Gilgit-Baltistan. Les glaciers fondent à un rythme accéléré avec des conséquences qui sont déjà perceptibles. Des inondations soudaines, des glissements de terrain. Ces glaciers qui sont pourtant essentiels à l'économie locale, au tourisme et à l'irrigation des cultures, eh bien, sont aussi devenus désormais une source croissante d'inquiétude pour les villages à proximité. Reportage dans la région d'Ondine de Gaulle.
14: Dans une pièce unique, simplement meublée, Malika, 52 ans, tablier noué autour de la taille, s'active au fourneau. Dans ce petit restaurant de Goulmit, au cœur du Gilgit Baltistan, elle a dû tout recommencer à zéro. L'été dernier, son ancien restaurant au bord de la rivière a été emporté en quelques minutes par une crue soudaine.
15: Personne ne nous avait prévenu qu'une chose pareille allait arriver. J'étais occupée à mes tâches habituelles. Soudain, la crue a frappé et j'ai fui. Le restaurant et tout le reste ont été emportés. Nous n'avons eu aucune compensation du gouvernement.
14: La catastrophe a été provoquée par la rupture d'un lac glaciaire, relâchant soudainement plusieurs millions de mètres cubes d'eau. Le village de Malika se trouve au pied du glacier de Goulmit qui culmine à près de 7300 mètres d'altitude.
15: Le dérèglement climatique s'est aggravé ces trois dernières années. De telles crues s'étaient déjà produites par le passé, peut-être une fois tous les 15 ou 20 ans.
14: La région accueille près de 13 000 glaciers.
16: Bonjour à toutes et à tous. Vous écoutez les idées de sortie de Radio Alliance Plus. Mardi, le festival Côté Cour, Côté Jardin continue de faire résonner le théâtre sur la scène de la Chapelle des Pénitents à Pont-Saint-Esprit. Venez découvrir l'effet d'avoir glissé trop vite sur un toboggan, une pièce de Louise Caron mise en scène par Christine Nico. David, écrivain de polar, et Marie, comédienne engagée pour interpréter Nora dans la pièce d'Ibsen Maison de poupée, s'apprêtent à dîner dans leur jardinet parisien. Ils donnent l'impression de couler un bonheur sans histoire. Ils parlent de tout et de rien, des souvenirs, du théâtre, du monde comme il va, de la vie drôle et tragique avec ses hauts et ses bas, et surtout de l'amour et ses accros. Mais David parle pour éviter tout à la fois l'embarras du silence ou, pire, un sujet qui le mine, la maladie de Marie. Il se veut optimiste, repousser plus loin les limites, la protéger d'elle-même, mais surtout, ne pas être obligé de tenir la promesse que Marie lui a extorquée. Cette pièce aborde des questions existentielles, le mariage, les promesses, la perte de la mémoire, comment s'en accommoder ou mourir avant la déchéance. À découvrir à la chapelle de Pont-Saint-Esprit, mardi à 20h. Mardi, toujours, Tata Yayo et DJ Barou prennent possession du bar du midi pour une dédibox. Tata Yayo récolte vos musiques, vos histoires, vos dédicaces et vos souvenirs, pendant que DJ Barou les transforme en un set unique et plein de surprises. Le principe est simple, vous choisissez un son, racontez pourquoi il compte pour vous et DJ Barou envoie la musique. Venez partager un bout de votre vie et danser sur celle des autres. En famille, entre amis, c'est le rendez-vous des mélomanes du mardi soir de 18 à 22h30 au Bar du Midi, 51 boulevard Gambetta, à Nîmes. Mercredi, la médiathèque de Calvisson accueille l'atelier du regard pour évoquer l'œuvre de la plasticienne contemporaine Johanna Vasconcelos. Johanna Vasconcelos est une artiste plasticienne portugaise née en 1971 qui travaille sur les thèmes de la féminité et de l'artisanat avec des matériaux souvent issus des métiers textiles. Elle surjoue la féminité pour mieux en dénoncer les lieux communs, met en perspective les mythes et la réalité, fait de nombreux détournements satiriques jouant avec l'élégance comme avec un masque vénitien. Pour découvrir le travail de Johanna Vasconcelos, rendez-vous à la médiathèque de Calvisson, mercredi, de 18 à 19h. C'était les idées de sortie de Radio Alliance Plus. Merci beaucoup pour votre écoute et votre fidélité. Je vous souhaite une agréable journée sur le 103.2 en DAB+, et sur notre site internet. On se retrouve dès demain pour de nouveaux rendez-vous.
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20: À l'heure où la démographie dans notre pays est en chute libre, de l'autre côté, nous avons un autre phénomène. C'est le succès grandissant des bébés reborn.
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20: Penchons-nous sur ce phénomène des bébés reborn, qui sont en réalité des enfants qui ne grandissent pas, qui ne posent aucun problème éducatif et surtout, surtout, qui ne pleurent pas la nuit. Que sont ces bébés reborn? Et tout d'abord, que signifie ce terme anglais reborn? Eh bien, il signifie renaître, régénérer ou renaissant. Ce sont des poupées ultra-réalistes fabriquées en vinyle mou et qui possèdent parfois même les traits de leurs parents adoptifs. Il faut se reporter à l'histoire de ces poupées pour mieux comprendre. Le reborning, qui correspond donc à fabriquer des poupées reborn, vient d'une longue tradition de collectionneurs, d'artistes, d'artisans qui restauraient des poupées anciennes pour les améliorer afin de les rendre plus réalistes. Mais bientôt, on ne va plus se contenter de restaurer des poupées, mais on va carrément les fabriquer. Et cette fabrication de poupées qui vont garder le terme « reborn » a commencé aux États-Unis dans les années 1990. Ce nouveau marché a permis à des artistes d'ouvrir carrément des magasins en ligne sur Internet dans lesquels il était possible d'acheter son bébé. En réalité, de plus en plus de personnes achètent ces bébés reborn pour avoir une sorte d'exutoire émotionnel, soit pour les mères qui sont peut-être confrontées à une infécondité, ou bien qui ont perdu un enfant au cours de leur grossesse, soit elles sont aussi utilisées, ces poupées, à des fins thérapeutiques. Nous y reviendrons. En tout cas, la large couverture médiatique a contribué à développer ce phénomène dans bien d'autres pays que les États-Unis. Et comme le marché s'avérait juteux, les fabricants de poupées ont également profité pour vendre des équipements, des outils, des accessoires destinés aux adeptes du reborning. Au fil du temps, les poupées sont devenues de plus en plus réalistes. Aujourd'hui, elles sont issues de techniques qui ajoutent des effets de peau translucides, de veines ou encore de rougeur afin de ressembler le plus possible à la peau d'un bébé nouveau-né. Du côté des cheveux et des cils, qui au départ étaient en mohair fin, ils ont été remplacés, dans les poupées de haut de gamme, par de vrais cheveux et de vrais cils humains. Tout cela engendre une fourchette de prix pour une poupée reborn entre 60 euros pour le bas de gamme et jusqu'à plus de 3000 euros pour le haut de gamme. Pour ce prix, vous pourrez avoir un bébé soit d'un mois, avec toutes les caractéristiques d'un bébé de cet âge, ou bien un enfant d'un an déjà, qui vous ressemblera comme si vous étiez le père et la mère. Les bébés reborn ont aussi envahi les réseaux sociaux. Il existe une communauté de mamans reborn qui partagent leur expérience avec leur bébé. Elle leur donne un prénom, elle les habille, elle les change, elle les promène dans les parcs et certains dépensent plusieurs milliers d'euros pour eux. Les bébés reborn ont un énorme avantage, c'est qu'ils ne grandissent pas, ils ne respirent pas, ils ne tombent jamais malades et ils ne pleurent jamais la nuit. Certaines mamans les nourrissent au biberon avec du vrai lait maternisé acheté en pharmacie. Elles vont ensuite changer la couche car il y a un système à l'intérieur du poupon qui fait que le liquide passé par la bouche ressort par le bas. Elles leur achètent des jouets. Certaines mamans possèdent plusieurs bébés reborn qui, bien entendu, n'ont pas le même âge. Ils vont de 1 mois jusqu'à 1 an, en passant par 6 mois. Et à chaque fois, le poupon a toutes les caractéristiques en taille et en poids de bébés de ces âges. Prenons un exemple tiré d'un article paru dans Le Figaro il y a quelques jours. Patricia a 65 ans et vit avec son mari près de Lyon. Cette mère de famille, également grand-mère, a découvert les reborn au début des années 2000. « Quand je suis tombée sur le reborn, dit-elle, j'ai su qu'il m'en fallait une. » Aide-soignante, aujourd'hui à la retraite, elle possède plusieurs poupées réalistes qu'elle affiche d'ailleurs sur sa page TikTok. Il y a Aimé, Victoire, Ruby ou Bini qui partagent ainsi son quotidien. Elle s'amuse à les changer, les mettre à la sieste ou à les promener. La sexagénaire investit dans des poussettes, des berceaux, mais aussi des habits d'occasion ou neufs. Contrairement à ce qu'on pourrait imaginer, elle assure pourtant avoir parfaitement conscience que ces poupées ne sont pas de vrais bébés, voilà qui nous rassure, et que s'en occuper est avant tout un hobby. Et comme le business prend toujours le dessus, eh bien, sachez que dans le nord de la France, Thérèse, 57 ans, a développé une activité singulière autour des bébés reborn. Elle a ouvert une crèche. Moyennant paiement, les propriétaires, ou plutôt les parents, peuvent lui confier leurs poupons, ou plutôt leurs enfants. Cela coûte 9 euros pour une heure et 65 euros pour la journée. Eh oui, on croit rêver. Il faut reconnaître que cette garde n'est pas de tout repos et nécessite d'assumer une responsabilité importante. Et à la demande des clients, Thérèse met en scène la journée du reborn qu'elle garde. Promenades en landau, siestes ou repas simulés. Et là, à mon sens, la comédie tourne au tragique. Pour tout vous avouer, lorsque j'ai été alerté sur ce phénomène des bébés reborn, et que j'ai commencé à étudier le sujet, j'avais d'abord une attitude très critique, comme d'ailleurs on peut le voir sur les réseaux sociaux, où les commentaires de telle ou telle vidéo montrant une maman qui berce son bébé reborn, qui lui donne le biberon ou qui lui change sa couche, les commentaires parfois sont très acides. Tenez, un parmi d'autres, vous feriez mieux d'aller voir un psy ou d'adopter un chien. Ou bien encore, votre maman aurait dû vous acheter une poupée quand vous étiez petite. Bref, j'avais cette attitude très critique, trouvant ces comportements à la limite du ridicule. Et puis, en travaillant le sujet, j'ai eu petit à petit une certaine compassion. Et je me suis dit, il se cache derrière ces attitudes quand même une souffrance profonde. Après tout, ces comportements de substitution, en quelque sorte, peuvent peut-être leur faire du bien. Les bébés reborn peuvent-ils représenter une véritable thérapie ? En l'état actuel des recherches, il semble que les bébés reborn n'ont pas de vertu thérapeutique démontrée scientifiquement au sens médical du terme. Cependant, certaines personnes rapportent des effets positifs, par exemple un sentiment de réconfort ou de compagnie, une réduction du sentiment de solitude, une activité apaisante lorsqu'elle s'occupe de la poupée. Pour Amélia Lobé, qui est psychologue, les reborn ne sont pas uniquement des objets. Ils sont souvent plus qu'un simple jeu, dit-elle. Et répare quelque chose en répondant à des besoins liés à l'attachement, aux soins, à la perte et à la régulation émotionnelle. De fait, nous possédons le témoignage de personnes ayant vécu un deuil périnatal, c'est-à-dire la perte d'un bébé pendant la grossesse, ou bien à la naissance, ou bien juste après. Et certaines personnes témoignent qu'un bébé reborn leur a apporté un objet concret sur lequel projeter leur affection et leurs émotions, un sentiment temporaire de réconfort, une aide pour traverser certaines phases de deuil, un moyen de ritualiser le souvenir de l'enfant perdu. Je soulignerai dans ces témoignages un sentiment temporaire. Et c'est ce qui me semble bien être le cas. Ces attitudes vont peut-être combler un manque, adoucir une perte pendant quelque temps, mais quelque temps seulement. Pourquoi ? Parce que nous ne sommes pas dans une attitude vraie. Parce que c'est une relation artificielle que nous développons vis-à-vis d'une chose, d'un objet en plastique qui ne répond pas, qui ne peut pas nous rendre cette affection. Bref, nous sommes dans le domaine de l'artificiel, encore une fois, qui peut-être sur l'instant peut produire un effet bénéfique, mais qui, à long terme, ne nous place pas dans la vérité. Or, il me semble que dans la vie, nous devons regarder et essayer de vivre les choses difficiles, les traumatismes, en vérité. Ne pas trouver un subterfuge pour biaiser et ensuite s'enferrer dans d'autres attitudes qui peuvent provoquer des liens néfastes. Par contre, certaines approches ont une efficacité mieux établie. Par exemple, le soutien des proches, et notamment du conjoint, les groupes de parole entre parents endeuillés, ou l'accompagnement par un psychologue ou un psychothérapeute. À mon sens, le bébé reborn ne peut être qu'une rustine temporaire qui finira tôt ou tard par céder.
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23: Anonyme. 13e siècle, poème, ballade de la mal mariée. Mignonne suis, pourtant je soupire, j'ai un mari que mon cœur ne désire. Je vous dirai comment je suis prise, je suis menue, jeunette et fraîche fille. Je devrais avoir un gentil mari qui en tout temps me fit jouer rire. 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Traduction. Rosenberg, Tischler.

0: Merci à Jean-Christophe Fossard pour cette lecture et on continue nos programmes avec BD en fugue proposé par Radio Semnoz.
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2: Bonjour Thierry.
3: Bonjour Fabrice.
2: Aujourd'hui, nous allons commenter un ouvrage et personnellement, je vais dire tout de suite que je suis jaloux d'un tel talent. Alors, c'est pas bien déjà d'être jaloux. Ensuite, ça n'avance à rien, franchement, parce que ça ne me permettra en aucun cas d'atteindre le degré de ce jeune homme, le degré de talent donc de ce jeune homme qui nous propose un ouvrage paru dans une maison d'édition qu'on ne connaît pas a priori comme cela. Ça s'appelle Les Étages Éditions. Il s'appelle Eric Savoldelli. Et le titre de son album, c'est Mona. Mais on va resituer parce que, en fait, quand on voit la couverture, on se dit tout de suite « Ah, ça me fait penser à quelqu'un que j'ai déjà rencontré ». Or, ce n'est pas lui, mais presque son fils adoptif. Expliquez-nous tout ça.
3: Oui, vous ne croyez pas si bien dire. C'est quand j'ai vu le livre de loin, au moment où il était livré, je me suis dit « Ah tiens, Jean-Marc Rochette n'a pas abandonné la bande dessinée ». Effectivement, si vous voyez la couverture, et d'autant plus si vous l'ouvrez, vous pensez aux ouvrages de Jean-Marc Rochette, qu'on a unanimement célébré avec Elle froide, le loup. C'est mimétique. Ou oserais-je mettre être iconoclaste ? C'est presque mieux. C'est l'élève dépasse le maître. C'est vous dire si on est à un niveau narratif et graphique impressionnant.
2: Et cela est vrai aussi bien au niveau du trait que des couleurs d'ailleurs, hein, parce que la couverture. C'est le bleu Rochette.
3: Ah oui, je me souviens que d'avoir lu une interview quand Elle froide était parue, il avait dit « J'ai enquiquiné, pour employer un autre mot, mon imprimeur pour que les bleus du ciel à cette altitude-là, ce soit ce bleu-là, le gris de la pierre, ce soit ce gris-là ». On y pense à chaque page, de cet ouvrage qui est édité par la maison d'édition de Jean-Marc Rochette. Des protagonistes empruntent les traits
2: de Jean-Marc Rochette.
3: Mais ça n'est pas un succès d'année de Jean-Marc Rochette, mais on retrouve le caractère, je dirais, qui s'exprime, le caractère de cet auteur qui s'exprime dans cette histoire, qui est extrêmement émouvante et qui est en fait autobiographique. C'est l'histoire du père et du grand-père de l'auteur qui ont été coupeurs de bois, alors de la façon la plus artisanale et la plus rude, avec un cheval pour toute aide. C'est un récit qui parle aussi de l'immigration italienne. C'est un récit qui parle de racisme, de la beauté de la nature et de la dureté de la nature, de la dureté des hommes et de la violence des sentiments. C'est un livre qui est exemplaire.
2: Alors c'est un livre effectivement qui est très réussi, mais ça vous l'avez compris dès les premiers mots que nous avons prononcés. Eric Savoldelli, il a une vingtaine d'années, il nous propose un ouvrage de 200 pages avec des planches qui sont là en format roman graphique, mais qui pourraient tout autant être en grand format, qui sont de qualité absolument exceptionnelle. Enfin, on peut rester béat d'admiration devant certaines planches et simplement les respirer.
3: C'est un peu devenu la norme, les 200 ou 300 pages dans les romans graphiques. Je reprends au vol le terme de respirer. Ça permet de respirer dans une histoire sans être contraint par un format inférieur et puis sans être obligé de décliner en tome. Ça permet une lecture complète d'un trait. C'est l'exemple, parmi tant d'autres, que je trouve le niveau technique moyen des dessinateurs s'est élevé à des sommets stratosphériques.
2: Oui, c'est assez incroyable. Ce qui nous amène à être un petit peu coincé quand on s'aperçoit que le dessinateur n'est pas à la hauteur. Ne pas être à la hauteur, ça ne veut pas dire mal dessiner nécessairement, parce qu'il y a différents styles graphiques qui correspondent à différents types d'histoires, mais parfois on a l'impression que justement ce n'est pas en accord tout cela. Je referme cette parenthèse, ici ce n'est, vous l'avez compris, bien sûr pas du tout le cas. Cet album s'appelle Mona, peut-être est-ce que vous pouvez nous dire qui est cette Mona, Thierry ?
3: C'est une jeune fille, enfin c'est une jument, c'est un personnage qui fait partie de la famille, on peut le dire. C'est une bête qui est douée d'une force herculéenne. C'est une bête qui va être menacée pour diverses raisons que vous découvrirez en lisant l'histoire. C'est une bête qui va jouer un rôle central dans une action particulièrement dramatique. C'est l'exemple de la communication entre les humains et l'animal, quand l'un et l'autre sont animés de sentiments authentiques et puis de respect. Je me permets de le dire parce que ma compagne fait de l'équitation depuis toute jeunesse. Elle a une jument. Il y a une telle connivence entre cette jument et ma compagne. Il y a vraiment une communication d'égal à égal. J'y ai pensé en voyant ce personnage qui est aussi important que les différents personnages humains.
2: Et là, cette Mona, justement, elle est en lien depuis le début avec un petit garçon que l'on voit grandir, hein, qui lui aussi traverse toute cette histoire. Et grâce à cette... c'est plus qu'une complicité, hein, c'est un lien vraiment très intime. Ouais. Une osmose, comme vous dites. Ouais. Eh bien, ils vont réussir à, oui, traverser encore une fois toutes les épreuves qui leur sont réservées au fil de cette histoire, et elles sont ô combien nombreuses. C'est tellement sec, rude,
3: oui,
2: ce qui se passe là.
3: C'est à l'os. C'est une histoire qui laisse que la peau et les os dans les personnages. Tout est immédiat, tout est dur. Il n'y a rien de donné. Il faut toujours se battre pour avoir les choses. C'est une histoire marquée par le racisme. Le racisme envers les Italiens qui sont venus travailler en France. C'est une réécriture de périodes, d'événements dans certains endroits qui sont déplorables. J'ai pensé aussi à un dessin animé, un film d'animation assez récent, dont le titre m'échappe et vous allez me le rappeler.
2: Alors, Interdit aux chiens et aux Italiens, d'Alain Huguetto.
3: Ah oui, c'était une merveille là-dessus, sur l'émigration italienne. C'est un livre qui déjoue les pronostics, parce que moi, il y a des planches qui m'ont particulièrement impressionné, c'est les séquences qui se passent dans la mine, parce qu'il y a toute une activité minière, et la façon dont il rend, à la fois la promiscuité, parce qu'on sent qu'on est enfermé, on est sous terre, c'est l'oppression, et en même temps, on ne voit rien, c'est comme si on était dans l'infini. C'est le fini et l'infini en même temps. Une sensation peut-être de cosmonaute perdu dans l'espace. C'est très fort, c'est très fort.
2: Alors, je dirais même plus, hein. Cette sensation, on la retrouve tout au long du livre, oui. À travers la montagne, à travers la nature, à travers la relation entre les personnes et les éléments. Le découpage de cet ouvrage, là encore, nous impressionne.
3: Oui, il est parfait. Il y a des choses que je reproche souvent aux dessinateurs, c'est d'abuser des plans fixes sur le visage, l'un qui parle et l'autre qui écoute ou qui répond. Et là, c'est toujours justifié. Et puis comme c'est des visages coupés en lames de couteau, taillés comme les arbres, c'est tout de suite une charge émotionnelle et puis un sens, une force dramatique qui s'exprime dans chacune des cases. Il n'y a pas de case pour faire joli, pour faire décor. C'est tout a un sens.
2: Parce que ce n'est pas grandiloquent pour autant. Hein,
3: ah non, non, non, c'est vraiment à hauteur d'homme. C'est pas de sentencieux, peu de paroles, mais des paroles qui sont lourdes de sens, en bien ou en mal d'ailleurs.
2: Alors encore, je le redis, hein, un jeune homme d'une vingtaine d'années qui dessine une pareille histoire d'une telle manière, il faut une incroyable maturité pour cela. Est-ce que c'est Jean-Marc Rochette, le professeur, qui permet à une telle œuvre de se faire ?
3: Ah, peut-être.
2: On ne sait pas exactement. Mais en tout cas, alors dites-nous en plus sur cette maison d'édition, Les Étages Éditions, parce que Jean-Marc Rochette y a publié des romans, du coup.
3: Oui, c'est l'occasion pour lui, je pense, de se sentir libre. Et puis d'explorer son univers, de permettre de s'exprimer sa conception des choses, de donner une voix, par exemple, à cet excellent dessinateur, d'être libre, ne pas être inféodé à des projets, à des investisseurs, à de ci, à ça. Pour quelqu'un qui n'a plus envie de faire de la bande dessinée, mais qui a envie de rester dans le monde de l'art, de la littérature et de l'expression, c'est un passage logique.
2: Alors pour quelqu'un qui n'a plus envie de faire de la bande dessinée, mais qui a manifestement donné l'envie à d'autres d'en faire, ça c'est clair. Donc la transmission, elle est bel et bien là, assurément. Hein. On vous invite à voir ne serait-ce que la couverture. Quand vous aurez vu la couverture, si vous aimez Jean-Marc Rochette, eh bien vous allez avoir envie d'ouvrir le livre et vous allez découvrir cette œuvre qui est celle d'Éric Savoldelli, qui s'appelle Mona, donc Les Étages Éditions. Un ouvrage qui transporte. Hein. Moi, je pense que... Oui, Thierry, je ne sais pas comment vous lisez, en fait. Ça dépend parfois des circonstances. Il y a des livres à côté desquels on passe parce qu'on n'est pas dans le bon contexte. Là, il faut être posé.
3: On sent qu'il y a une gravité. Ce n'est pas que ce soit compliqué. Ce n'est pas que ce soit plombant. C'est un livre qui se mérite. Qui mérite qu'on consacre une attention. On ne le lit pas de façon débraillée. On s'assoit dans un fauteuil, devant une table... Et puis on pose le livre et puis on le feuillette avec respect.
2: C'est puissant. Mona, Les Étages Éditions, par Éric Savoldelli. Merci beaucoup Thierry d'avoir partagé cette lecture avec nous. À la semaine prochaine pour un autre ouvrage.
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4: Parlons-en. Marc Oribelli, bonjour.
5: Bonjour.
4: Alors, vous êtes bénévole non plus à UFC Que Choisir, mais maintenant, le nom a changé, c'est...
5: Que Choisir Ensemble Nîmes.
4: Aujourd'hui, nous allons évoquer un dossier qui concerne les aides à la conduite sur les nouveaux véhicules automobiles et parler des freinages fantômes, c'est-à-dire quand les aides dérapent.
5: Depuis, c'est assez récent, à partir de 2022 et 2024, les constructeurs ont obligation sur les véhicules neufs de mettre en place un certain nombre de dispositifs d'aide à la conduite. Donc c'est obligatoire, ça fait partie effectivement de ce que vous trouvez si vous achetez un nouveau véhicule. Ces aides à la conduite, bien sûr, le sont indispensables dans tout ce qui est les essais de ce qu'on appelle les véhicules autonomes, ces véhicules sans chauffeur. Mais les systèmes d'aide à la conduite, il y en a donc de plus en plus, que ce soit sur des voitures thermiques ou hybrides ou électriques. Mais on s'est rendu compte récemment qu'il y avait quand même quelques problèmes, parce qu'il y a des incidents. Un des incidents qui a fait le plus de bruit, parce qu'il y a eu malheureusement des décès, c'est ce qu'on appelle freinage fantôme. Pourquoi des freinages fantômes ? Parce que votre véhicule, aujourd'hui, dispose d'un certain nombre de logiciels qui permettent, lorsque vous vous approchez de notre véhicule, de faire ralentir votre véhicule, voire de freiner si nécessaire. Il y a eu un certain nombre de situations où des automobilistes se sont retrouvés sur l'autoroute ou sur la route, et d'un coup, le véhicule s'est mis à freiner brutalement. Alors, au début, les constructeurs prenaient ça, je dirais un petit peu, je ne veux pas dire à la légère, mais enfin, bon, ils n'avaient pas vraiment de recul. Il y a eu un collectif de conducteurs qui s'est créé, et puis il y a eu une enquête qui est diligentée sur le sujet. En 2023, déjà, une conductrice avait confié que sa voiture avait freiné sur l'autoroute pour s'arrêter en quelques secondes avant d'être violemment percutée. Malheureusement, la passagère est décédée. Ça concerne les véhicules, mais dans tous les pays, pas qu'en France, attention. Aux États-Unis, une voiture bien connue américaine électrique, une Tesla, avait eu le même problème, des freinages inopinés. D'un seul coup, le véhicule, hop, freiné. Donc en France, le ministère des Transports a décidé effectivement de diligenter une enquête pour voir un petit peu ce qu'il en était et quelles étaient les problématiques. Ces systèmes avancés d'aide à la conduite sont plantés sur la plupart des véhicules. Et les constructeurs ont commencé à écrire sur les guides qu'une aide supplémentaire à la conduite, qu'elle ne remplace en aucun cas la vigilance et la responsabilité du conducteur qui doit conserver en permanence le contrôle de son véhicule. Alors bon, ça c'est bien beau, effectivement, de le dire. Encore faut-il que le conducteur soit parfaitement au fait de la façon d'utiliser ces outils mis à sa disposition dans le véhicule. Ce qui n'est vraiment pas facile, parce que vous avez pu remarquer que sur la plupart des véhicules neufs, maintenant, on dirait des avions. Il y a des boutons partout, il y a un ordinateur qui vous explique tout un tas de choses. Je dirais que ce n'est pas toujours facile de savoir ce qu'il en est. La problématique du freinage fantôme existe bel et bien. Alors, vous roulez tranquillement, la voiture freine d'un seul coup toute seule, alors qu'il n'y a strictement aucun obstacle. Alors, dans la plupart des freinages fantômes, qu'est-ce qui se passe ? Vous roulez ce qu'on appelle avec le régulateur de vitesse. Donc, vous n'avez pas le pied sur l'accélérateur, le régulateur de vitesse est enclenché. Les régulateurs de vitesse sont maintenant des régulateurs de vitesse adaptatifs, c'est-à-dire qu'ils s'adaptent avec le véhicule qui est devant vous. Si vous vous approchez trop, il va vous réduire la vitesse. Et si vraiment les choses il va freiner, il va faire un freinage d'urgence. Donc, aujourd'hui, ces adaptateurs de vitesse, ils font ce qu'appellent les techniciens des faux positifs. Qu'est-ce qui a généré ce faux positif, c'est-à-dire un faux positif ? L'adaptateur et la caméra, il y a deux choses. Il y a un contrôle, effectivement, par un dispositif qui mesure la distance entre votre véhicule et le véhicule qui vous précède. Et puis, il y a une caméra qui, elle, voit si des obstacles particuliers arrivent. Donc, le problème, on connaît bien le dispositif, mais on ne sait pas bien pourquoi d'un seul coup, ça s'est arrêté. Alors, les constructeurs avancent l'environnement complexe, une météo difficile, une mauvaise visibilité, une chaussée dégradée, un éblouissement qui serait peut-être à l'origine, mais il n'y a pas d'élément particulier. Vous savez que tous les véhicules ont des dispositifs électroniques, et avec ce qu'on appelle couramment, les garagistes appellent couramment la valise, on peut regarder qu'est-ce qui s'est passé. C'est pas un défaut, c'est la mise en œuvre d'un dispositif de sécurité. Et donc, il n'apparaît pas comme un défaut, ce qui fait qu'il est très difficile de le constater. Donc, il y a de très nombreux cas, en France et à l'étranger, qui ont même conduit d'ailleurs, devant ces difficultés, des constructeurs à considérer que le véhicule autonome a abandonné un petit peu, aujourd'hui, les études sur le véhicule autonome, parce que, par moment, la technique peut ne pas fonctionner comme on le souhaite. Volvo, je crois, a eu un problème aussi. Une Volvo est arrivée. Alors là c'est l'effet contraire. Non seulement un camion était arrêté, et puis le véhicule, au lieu de freiner, il n'a pas freiné, il est rentré dans le camion. C'est pareil sur une Skoda. Il a freiné, pareil, un freinage sans avertissement. Il s'est dirigé sur la bande d'arrêt d'urgence. Et il a même... Vous savez que les véhicules sont dotés de ce qu'on appelle des appels d'urgence, qui appellent directement un site, qui dit, voilà, je suis en panne ou j'ai eu un accident. Et le véhicule a déclenché l'appel d'urgence, alors que ça n'avait pas été sous... La problématique, c'est que le conducteur n'était pas en mesure de reprendre la main. Donc le véhicule s'est bloqué, point final. Donc on a un certain nombre de problèmes qui sont arrivés et qui font que le freinage automatique peut, dans certains cas, être dangereux. Alors dangereux parce que c'est surtout dangereux pour ceux qui vous suivent, qui d'un seul coup vous freinez brutalement si vous êtes sur l'autoroute à une certaine vitesse. Le véhicule qui vous suit peut très bien vous percuter et ça peut être très grave. Et ça l'a été. Alors, les réparations sont complexes parce que, comme je vous l'ai dit, c'est difficile de déterminer le pourquoi. En plus, on s'est aperçu, si vous avez un petit accrochage sur votre pare-choc avant ou si vous avez un petit accrochage sur votre pare-choc arrière, théoriquement, quand on replace les caméras et quand on replace les dispositifs, il faudrait les recalibrer. C'est-à-dire qu'il faudrait recalibrer la caméra, recalibrer, je dirais, les différents dispositifs pour qu'on puisse être sûr que les problèmes de distance et les problèmes qui déclenchent le freinage automatique, tout ça, soient respectés. Malheureusement, beaucoup de réparateurs, ce recalibrage peut prendre un certain temps et, je dirais, parfois compliqué. Certains qui se sont spécialisés dans les dispositifs disent que ça coûte plus de 200 € parce qu'il faut passer, il faut faire un travail pendant un certain temps, plus il faut aller faire un essai sur la route, ça revient à plus de 200 € hors taxes, et les assureurs ont tendance à ne pas payer ces recalibrages, voire à les payer à des tarifs très bas, moins de 100 €, donc ce qui fait que un certain nombre de mécanos, de carrossiers, peuvent être amenés à remonter les dispositifs sans que le recalibrage soit fait. Et en cas de non-recalibrage, alors ça peut marcher, ça peut créer un défaut, Donc il y a quand même des problèmes, et en plus...

0: Alors pas une fois, deux fois souvent. Et souvent, les explications le sont faites de façon très succincte. Les acheteurs se retrouvent dans des situations où ils ne connaissent pas, je dirais, correctement les dispositifs de leur véhicule. Ils ne savent pas comment ces dispositifs peuvent être enlevés et comment gérer une certaine situation. Voilà un petit peu ce qu'il en est. Ça existe, ça s'améliorera dans le temps, mais il faut faire quand même attention. Et n'hésitez pas à demander, si vous achetez un véhicule qui a de nombreux dispositifs de ce type, des explications à votre vendeur pour être sûr de bien les utiliser, de ne pas avoir de problème ultérieurement.
1: Donc si on a des soucis, on peut toujours se retourner vers UFC que choisir.
0: Sans aucun problème, vous pouvez nous contacter soit à l'adresse contact@nimes.ufcquechoisir.fr ou nous appeler au 04 66 84 31 87.
1: Marc Ribelli, à bientôt.
0: À bientôt, au revoir.
1: Au revoir. C'était Parlons-en.
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2: Clotilde Dumais.
1: Le journal international, c'est avec vous Fabrice Le Gris, bonjour.
3: Bonjour Clotilde, bonjour à tous.
1: À la une, les négociations entre l'Iran et les États-Unis qui devraient bien débuter en Suisse aujourd'hui.
3: En tout cas, tous les signes le montrent. Le vice-président américain Jed Evans est arrivé sur place, tout comme la délégation iranienne. Les sujets qui seront sur la table s'annoncent nombreux, parmi eux le nucléaire iranien ou encore le cessez-le-feu entre Israël et le Hezbollah au Liban. Nous reviendrons sur les attentes côté iranien dans un instant.
1: Dans l'actualité également, 41 millions d'électeurs appelés aux urnes ce dimanche en Colombie.
3: Place au second tour de la présidentielle avec deux candidats que tout oppose, celui de gauche, Ivan Cepeda. L'autre est d'ultra-droite, le millionnaire Abelardo de la Espria, qui est favori. La Colombie qui connaît une vague de violence inédite depuis la signature de l'accord de paix avec la guérilla des FARC en 2016. La droite rejette la faute sur la gauche, qui, elle, se défend. Une ancienne membre des FARC nous donnera son point de vue.
1: On reviendra aussi sur la passe d'armes entre Giorgia Meloni et Donald Trump.
3: Oui, tout semblait plutôt cordial lors du G7 d'Évian, mais la tension est à son comble entre la présidente du Conseil italien et le président américain qui continue de s'invectiver par réseaux sociaux interposés.
1: Et puis ce reportage dans la commune rurale de Mongualou, dans le nord-est de la RDC.
3: Un gouvernement sur le terrain face à l'épidémie d'Ebola. C'est de là-bas que tout est parti. Le ministre congolais de la Santé, Roger Kamba, et son collègue de la communication, Patrick Muyaya, se sont rendus sur place.
1: Le vice-président américain Jed Evans est donc arrivé en Suisse ce matin.
3: Signe que les négociations entre l'Iran et les États-Unis devraient cette fois bel et bien débuter. Elles doivent se tenir dans un hôtel de luxe des Alpes suisses. L'émissaire américain Steve Witkoff était déjà sur place, tout comme la délégation iranienne, ainsi que des représentants du Pakistan et du Qatar, médiateurs dans ce dossier. Les sujets s'annoncent nombreux, nucléaire iranien, détroit d'Hormuz, le très fragile cessez-le-feu entre Israël et le Hezbollah au Liban, mais aussi le gel des avoirs ou encore la levée des sanctions. Les attentes sont fortes côté iranien, comme nous l'explique Siavosh Ghazi, notre correspondant à Téhéran.
4: Comme on s'y attendait, l'Iran a décidé de fermer le détroit d'Hormuz pour faire cesser les attaques de l'armée israélienne contre le Liban. Téhéran exige désormais également le retrait de l'armée israélienne du sud-Liban. L'accord signé entre le président Trump et le président Pezeshkian doit être appliqué dans sa totalité, sinon il n'y a pas d'accord. La délégation qui a été envoyée en Suisse pour des négociations avec la partie américaine est dirigée par Mohammad Bagir Qalibaf, le président du Parlement iranien, qui est la figure montante du pouvoir iranien. Et en face, il y aura le vice-président américain, donc des discussions à très haut niveau. Mais au départ, dans un premier temps, l'Iran veut régler la question du Liban, arrêt des frappes, le retrait de l'armée israélienne. C'est ensuite qu'on parlera des autres questions, notamment le déblocage des avoirs iraniens. Le président de la Banque centrale iranienne est d'ailleurs en Suisse avec Mohammad Bagir Qalibaf. Pas question que les fonds de l'Iran soient entre les mains des États-Unis, qu'il les débloquerait au fur et à mesure, au cas par cas, comme c'est le cas en Irak. L'Iran veut disposer totalement de ces fonds. Et ensuite, on parlera du nucléaire, mais aussi de la levée des sanctions américaines et internationales.
3: Siavosh Ghazi, correspondant à Téhéran pour RFI. Concernant le cessez-le-feu entre Israël et le Hezbollah au Liban, les deux camps s'accusent mutuellement d'avoir violé la trêve hier encore. De nouvelles frappes israéliennes ont fait au moins 24 morts hier dans le sud du Liban. Mais hier soir, un responsable de l'armée israélienne a déclaré avoir reçu l'ordre de mettre fin aux hostilités.
1: Dans l'actualité également, le second tour de la présidentielle en Colombie.
3: 41 millions d'électeurs qui vont devoir choisir entre le sénateur de gauche Ivan Cepeda et l'avocat Abelardo de la Espria, le candidat de l'extrême droite en tête des sondages, soutenu par Donald Trump et porté par son discours sécuritaire. La Colombie qui connaît actuellement une vague de violence inédite depuis la signature de l'accord de paix avec la guérilla des FARC en 2016. Une situation que la droite attribue à l'échec de la politique de paix totale de Gustavo Petro, le président sortant qui a essayé de négocier avec le groupe armé pour les convaincre de déposer les armes sans obtenir de succès majeur. Une analyse que ne partage pas la gauche. Marine de la Moissonnière a rencontré une ancienne membre des FARC qui tient aujourd'hui un café à Bogota. Elle nous donne son point de vue.
2: La Casa de la Paz est bien plus qu'un café. On y trouve de la nourriture et des vêtements fabriqués par d'anciens acteurs du conflit armé. On peut y assister à des concerts et des débats. L'établissement se veut une vitrine de tout ce que l'accord de paix a permis de créer. Doris Suarez Guzman, ancienne membre des FARC.
5: Beaucoup de paysans ont récupéré leurs terres, mais surtout, et c'est très important, on avance sur le chemin de la vérité. Nous avons toujours dénoncé l'alliance entre les militaires et les paramilitaires et ils le reconnaissent enfin. Ils demandent pardon aux mères de leurs victimes.
2: Alors même si le bilan de Gustavo Petro est mitigé, pour Doris Suarez Guzman, il faut continuer à négocier avec les groupes criminels et surtout réduire les inégalités, comme le propose Ivan Cepeda.
5: Ces groupes armés, ce sont avant tout des trafiquants de drogue. Ce n'est plus une lutte idéologique. Et s'ils parviennent à recruter des gens, c'est parce que l'accord de paix n'a pas été appliqué dans sa totalité. Dans les zones rurales, les jeunes n'ont pas de perspective d'avenir. Personne n'a envie de se battre de risquer sa vie pour 5 pesos. Mais parfois, c'est la seule option.
2: Abelardo de la Espriella, lui, veut tailler dans les dépenses de l'État et mater les criminels par la force. Il promet de les éradiquer comme des rats. Marine de la Moissonnière, Bogota, RFI.
3: Et les bureaux de vote colombiens ouvriront à 13h en temps universel. Un dossier que vous pouvez aussi retrouver sur RFI.fr.
1: La rupture est de nouveau consommée entre Giorgia Meloni et Donald Trump.
3: Et ce, malgré des airs de dégel entre la présidente du Conseil italien et le président américain, constaté lors du G7 d'Evian. Lors d'une brève interview accordée vendredi à la chaîne italienne La 7, Donald Trump a déclaré en substance que Giorgia Meloni lui faisait pitié. Pourquoi ? Eh bien, à force de lui demander de prendre une photo avec lui, la présidente du Conseil a rétorqué sur les réseaux sociaux qu'elle était consternée par ses déclarations mensongères. Le chef de la diplomatie, Antonio Tajani, choqué par les propos graves et offensants du président américain, a annulé un déplacement aux États-Unis. Donald Trump, qui est revenu à la charge hier via son réseau Truth Social, en soulignant la probable raison de fond de sa colère contre Giorgia Meloni, qui lui a aussitôt répondu, récit de ce feuilleton à le lire.
6: Donald Trump a martelé que Giorgia Meloni lui aurait demandé encore et encore une photo avec lui durant le G7 d'Evian. Puis il a affirmé, elle va mal en termes de popularité. Peut-être parce qu'elle ne nous a même pas laissé utiliser des pistes d'atterrissage en Italie. Trump se référant au refus, fin mars, de l'Italie d'autoriser des avions de combat américains engagés dans la guerre au Moyen-Orient à atterrir sur la base de Zigonella en Sicile. Un refus qu'il n'a pas digéré, au point de conclure, maintenant que les États-Unis ont vaincu militairement l'Iran, elle veut à nouveau faire ami-ami pour remonter dans les sondages. Non merci. Giorgia Meloni lui a répondu en anglais sur Instagram. Pour ce qui concerne ma popularité, être votre ami ne l'a pas favorisé. Ma popularité dépend de ma capacité à défendre les intérêts de l'Italie. C'est ce que j'ai toujours fait, y compris pour l'utilisation des bases militaires américaines régies par des accords qui ne peuvent être violé. Quoi qu'il en soit, ma popularité ne vous regarde pas, je vous suggère de vous concentrer sur la vôtre. La crise diplomatique est donc loin de s'apaiser. Anne Lenir, Rome, RFI.
1: Dans le nord-est de la RDC, Fabrice, le gouvernement sur le terrain face à l'épidémie d'Ebola.
3: Oui, le bilan à ce jour dans les trois provinces touchées est de 247 morts parmi les 956 cas confirmés. Seuls 92 guéris ont déjà été enregistrés. Tout était parti de la commune rurale de Mongualou. C'est à une centaine de kilomètres de la ville de Bounia. Pour la première fois, le ministre congolais de la Santé, Roger Kamba, et son collègue de la communication, Patrick Muyaya, s'y sont rendus par hélicoptère. Objectif, évaluer et renforcer la riposte. Sur place, le personnel soignant affiche son optimisme après des débuts ô combien difficiles. Reportage de notre envoyé spécial Pascal Moulégois.
7: Mongualou est à 3 heures de route poussiéreuse des Bounia. La commune rurale compte près de 200 000 habitants. Son hôpital général est perché sur une colline. C'est d'ici qu'est partie l'épidémie. Plus d'un mois après, la situation tend à s'améliorer, témoigne le médecin directeur Richard Lukudi, qui ne se passe plus de sa blouse blanche et des gels désinfectants.
8: Au début, on avait des 10 à 15 décès par jour, mais maintenant, au niveau de l'hôpital, on peut avoir 4 décès par jour. Dans la communauté, c'est encore beaucoup. On est à plus ou moins 10 les alertes qu'on reçoit, mais c'est aussi à baisse.
7: Une amélioration grâce à la sensibilisation, même si dans certaines agglomérations de la zone, la défiance empêche les équipes sanitaires d'avoir accès à certains cas suspects.
8: Les gens commencent à comprendre qu'il y a la maladie. Ils se précipitent au moins à venir à l'hôpital. Des fois, nous réussissons aussi la prise en charge. Mais il y a des cas aussi que nous n'arrivons pas à sauver.
7: Et pendant que nous traversons la cour de l'hôpital, 4 malades arrivent à bord d'une ambulance. Ils sont affaiblis. L'un des chargés de suivi des contacts précise.
9: Ils ont peur parce que la plupart des cas qui arrivaient avant décédaient parce que la prise en charge était encore un peu légère.
7: En quittant Mongoualou, le ministre de la Santé Samuel Roger Kamba a promis l'extension du centre de traitement et plusieurs ambulances. Objectif, mettre la riposte sur une vitesse de croisière pour casser la chaîne de transmission. Pascal Moulegua, Kinshasa, RFI.
1: L'actualité, c'est aussi cette canicule qui frappe toujours l'Europe.
3: Une véritable chape de plomb qui s'abat sur le Royaume-Uni, l'Espagne, les Baléares, la Suisse, la Hongrie, la Slovaquie, l'Autriche, mais aussi sur la France. 35 départements basculent en vigilance rouge. C'est du jamais vu, c'est le plus haut niveau d'alerte, avec des pics à 41 degrés attendus dans les prochaines heures et dans les prochains jours. L'une des conséquences, l'annulation de la fête de la musique dans plusieurs villes ce dimanche. Dans d'autres où elle se tiendra, la vente d'alcool a été interdite. À Paris, la mairie a décidé d'autoriser la baignade dans le canal Saint-Martin, et les quais ne désemplissent pas, comme a pu le constater Oriane Gendreau.
10: On se croirait vraiment sur une plage du sud de la France en plein mois d'août, sauf qu'à la place du sable blanc, c'est des pavés.
11: Bah, je viens de sauter dans l'eau avec lui là, tout
12: le monde. On a touché le pont, c'était magnifique.
10: Pour rejoindre ses copains, Elias attend de monter sur un des ponts qui sert de plongeoir.
13: T'as fait des petits saltos, des petits sauts?
12: Non, pas encore les saltos. Moi, je viens d'arriver encore, j'ai fait juste 2-3 plongeons, c'est tout. L'eau, elle est fraîche en plus.
10: Alès a le quart de son âge et il fait moins de 6 magrés, même s'il reste sous l'œil de sa grande sœur Sarah.
13: Lui, là, t'as sauté, mais vraiment. T'as sauté tout là-haut?
14: Oui.
13: Ça t'a fait peur?
14: Il a eu très très peur.
13: Attends, c'est au moins 10 fois ta taille.
14: Ouais. En plus, t'es le seul petit de tout là-haut.
13: Vous venez de loin là pour sauter dans le canal?
14: On vient de Noisy-le-Grand quand même. On a fait toute la ligne A jusqu'à Châtelet. On a marché, on a pris le métro 4, on a marché 5 minutes.
10: Les baigneurs viennent de toute l'île de France pour se rafraîchir. Le canal est noir de monde, il faut attendre son tour, debout sur le pont. Alors les paparazzi des acrobates s'impatientent.
13: Tu fumes laquelle de tes potes?
15: Celle avec le maillot de bain, le bar rose.
13: Ah, elle est trop chouette. Vous n'avez pas vous baigné, vous les filles?
15: Non. Moi, je ne sens pas trop. Enfin, la couleur de l'eau et tout.
10: Ouais. Et pour ceux qui font l'effort, il y a plein de réconfort. Les glaciers sont ravis de cette nouvelle attraction qui fait bondir leur chiffre d'affaires.
3: Voilà pour ce reportage sur les quais du canal Saint-Martin en pleine canicule. Reportage signé Oriane Gendreau.
1: Et puis toujours en France, Fabrice, la présidentielle de 2027 qui approche et l'heure est donc au meeting en ce moment pour les prétendants à l'Élysée.
3: Et hier, c'était au tour du candidat Les Républicains, Bruno Retailleau, devant plus de 3000 personnes réunies à Paris. L'ancien ministre de l'Intérieur en a surtout profité pour désigner ses concurrents et adversaires, Raphaël Delvolvé.
16: Pas de nouvelles promesses.
17: Bonjour à toutes et à tous. Vous écoutez les idées de sortie de Radio Alliance Plus. Mardi, le festival Côté Cour, Côté Jardin continue de faire résonner le théâtre sur la scène de la Chapelle des Pénitents à Pont-Saint-Esprit. Venez découvrir l'effet d'avoir glissé trop vite sur un toboggan, une pièce de Louise Caron mise en scène par Christine Micot. David, écrivain de polar, et Marie, comédienne engagée pour interpréter Nora dans la pièce d'Ibsen Maison de poupée, s'apprêtent à dîner dans leur jardinet parisien. Ils donnent l'impression de couler un bonheur sans histoire. Ils parlent de tout et de rien, des souvenirs, du théâtre, du monde comme il va, de la vie drôle et tragique avec ses hauts et ses bas, et surtout de l'amour et ses accros. Mais David parle pour éviter tout à la fois l'embarras du silence ou, pire, un sujet qui le mine, la maladie de Marie. Il se veut optimiste, repousser plus loin les limites, la protéger d'elle-même, mais surtout, ne pas être obligé de tenir la promesse que Marie lui a extorquée. Cette pièce aborde des questions existentielles, le mariage, les promesses, la perte de la mémoire, comment s'en accommoder ou mourir avant la déchéance. À découvrir à la chapelle de Pont-Saint-Esprit, mardi à 20h. Mardi, toujours, Tata Yayo et DJ Barou prennent possession du bar du midi pour une dédibox. Tata Yayo récolte vos musiques, vos histoires, vos dédicaces et vos souvenirs, pendant que DJ Barou les transforme en un set unique et plein de surprises. Le principe est simple, vous choisissez un son, racontez pourquoi il compte pour vous et DJ Barou envoie la musique. Venez partager un bout de votre vie et danser sur celle des autres. En famille, entre amis, c'est le rendez-vous des mélomanes du mardi soir de 18 à 22h30 au bar du midi, 51 boulevard Gambetta, à Nîmes. Mercredi, la médiathèque de Calvisson accueille l'Atelier du Regard pour évoquer l'œuvre de la plasticienne contemporaine Johanna Vasconcelos. Johanna Vasconcelos est une artiste plasticienne portugaise née en 1971 qui travaille sur les thèmes de la féminité et de l'artisanat avec des matériaux souvent issus des métiers textiles. Elle surjoue la féminité pour mieux en dénoncer les lieux communs, met en perspective les mythes et la réalité, fait de nombreux détournements satiriques jouant avec l'élégance comme avec un masque vénitien. Pour découvrir le travail de Johanna Vasconcelos, rendez-vous à la médiathèque de Calvisson, mercredi, de 18 à 19h. C'était les idées de sortie de Radio Alliance Plus. Merci beaucoup pour votre écoute et votre fidélité. Je vous souhaite une agréable journée sur le 103.2 en DAB+, et sur notre site internet. On se retrouve dès demain pour de nouveaux rendez-vous.
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31: Faire le tour du monde, s'expatrier, voyager en van, voilà des modes de vie qui peuvent faire rêver. Beaucoup y pensent, certains envisagent et d'autres le font tout simplement. Laurent et Florian, alias les Coflocs, réalisent des documentaires sur le thème du voyage et de l'aventure. Je les ai rencontrés sur le Festival du Nomade à Paris, où ils étaient présents pour projeter leur film Les Nouveaux Nomades, un documentaire de portraits croisés qui donne la parole à ceux qui ont fait le choix de vivre en van. La van life, un nouveau concept qu'on retrouve beaucoup aujourd'hui, hein, qui consiste à voyager et habiter dans un véhicule aménagé, aussi bien pour le week-end que d'une manière parfois indéterminée. Certaines personnes font le choix de vivre en van. Donc voilà, les Coflocs, vous diffusez ce week-end le film Les Nouveaux Nomades. L'idée, c'est de prendre le temps dans cette émission d'apprendre à vous connaître et vous rencontrer.
32: Donc l'idée, c'est de vous rencontrer tous les deux, à savoir un petit peu qui se cache derrière les Coflocs, qui vous êtes, ce que vous faites, ce qui vous a amené à la vidéo et pourquoi axer aussi vos documentaires sur le thème du voyage. Donc Florian et Laurent. Donc Laurent, raconte-moi l'aventure des Coflocs, comment ça a commencé et pourquoi.
33: Alors déjà, Coflocs, ça veut dire coloc, flow et l'eau. Parce qu'à la base, on était coloc pendant 7-8 ans, je crois. 6-7 ans, je ne sais plus. Bref, on était coloc au début. Et nos potes nous appelaient les Coflocs, parce que coloc, Florian, Laurent. Et voilà, et pour la petite histoire, pour raconter ça assez rapidement, les Coflocs, c'est quoi ? Moi, à la base, je viens du marketing, de la communication. J'ai tout plaqué, j'ai changé de vie, j'ai fait un tour du monde. Et en rentrant de mon tour du monde, j'avais envie de lier ma passion du voyage avec mon métier. Et par hasard, j'ai rencontré Florian, qui avait fait une école de cinéma en Australie, qui lui rentrait de voyage et qui avait envie aussi de vivre de sa passion du voyage. Et de fil en aiguille, on a commencé à associer nos compétences et à bosser ensemble. Et c'est là qu'est née l'aventure des Coflocs.
32: On retrouve beaucoup ça aujourd'hui chez les voyageurs, cette envie d'être aligné entre ce qu'on est, ce qu'on fait et notre manière de vivre un peu ce rêve, de créer sa réalité, de la rendre possible et développer un modèle économique autour de ça. Il y avait un sage indien, Satish Kumar, qui disait « Arrêtez de chercher du travail, essayez de le créer et jamais vous n'aurez l'impression de travailler un seul jour de votre vie. »
34: Eh bien merci, c'est vrai que cette citation elle représente bien ce qu'on fait chez les Coflocs et un petit peu la ligne de vie que je me suis mis, je dirais pas imposé parce que c'est venu un petit peu tout seul, mais lorsqu'à 16-17 ans je filme des premières vidéos de skate avec mes potes au lycée, après je grave des DVD, on est au début des années 2000, j'ai qu'une seule passion, c'est d'aller skater, d'aller faire du snow, d'aller filmer, de faire ensuite du montage sur des bandes montage analogiques encore. Voilà, je me passionne vraiment pour l'image et j'avais un rêve d'adolescent, c'était de partir vivre en Australie. Je voulais partir le plus loin possible de chez mes parents, le plus loin possible de chez moi. Je voulais vraiment partir sur un voyage initiatique, je voulais me retrouver. Et dans ces 2 ans que j'ai passé en Australie à l'âge de 19 ans, j'ai non seulement, euh, je me suis non seulement, j'ai non, non seulement je me suis rendu compte que j'adorais faire de la vidéo, du cinéma, de l'image, de la pellicule, tout ça, mais surtout que j'adorais faire de la photo, voyager dans toute l'île continent et puis poster ça sur des réseaux sociaux à l'époque qui s'appelle Skyblog. Ça va faire marrer tout le monde, mais voilà, j'adorais partager ça. Et disons qu'à l'époque, il y a énormément de gens qui regardent ces blogs, c'était avant Facebook, et qui se disent, et moi aussi je rêve de partir en Australie. J'ai décidé à ce moment-là d'allier ma passion et mon travail et de me dire, il faut que j'arrive à vivre de ces vidéos, de ces photos de voyage, pour motiver un maximum de monde à vivre l'expérience initiatique que j'ai vécue, parce que ça a changé ma vie et j'aimerais que ça change la vie des gens qui en ont envie, en tout cas. Et donc, à ce moment-là, je lance un blog, je lance des vidéos de la semaine, des vlogs à l'époque, ça s'appelle même pas encore vlog, YouTube est tout frais. Et je rencontre un jour en 2012 Laurent, ce gars du marketing qui vient de changer de job, enfin qui vient de quitter son job et qui lui rêve aussi de vivre de sa passion de voyage. Et à ce moment-là, en 2012, à Paris, on se dit, écoute, on est là, on a du temps devant nous, il faut qu'on bosse, il faut qu'on arrive à trouver un moyen de filmer nos voyages, de professionnaliser ça et de pouvoir le partager et en vivre à plein temps pour rendre le monde un peu meilleur selon nous, quoi. Et donc après, c'est l'histoire des Coflock de ces 10 dernières années, quoi.
2: Donc le thème du voyage, on est en plein dedans. Tu parles de voyage initiatique, c'est quelque chose d'assez récurrent. J'entends que beaucoup de gens qui partent en Australie reviennent à des étoiles plein les yeux, sont tous partis avec un visa vacances-travail. Et c'est vrai que ça change vraiment une vie, ou même le voyage au sens large peut complètement nous transformer. Donc j'aimerais bien savoir quelle est votre définition du voyage. Qu'est-ce que c'est que pour, peut-être pour toi d'abord, Laurent, voyager?
33: Voyager, bonne question. Je ne me suis jamais posé de question. Bah, voyager, ouais, pour moi, c'est vraiment découvrir de nouvelles cultures, et c'est surtout la rencontre, en fait, parce qu'en fait on peut aller n'importe où, même ici on peut aller pas loin de Paris, on peut aller à Cergy-Pontoise où on est aujourd'hui, et puis c'est aussi un voyage, en fait on découvre d'autres choses et puis surtout on rencontre plein de gens fabuleux. Ouais, je pense que pour moi le voyage, c'est avant tout rencontrer des gens différents qui nous expliquent leur culture, leur manière de vivre. Ouais, c'est avant tout ça.
2: Et toi, Florian, ta définition du voyage?
34: Moi, j'ai de la chance parce que du coup tu m'as laissé le temps de réfléchir à la question en écoutant Laurent. Pour moi, le voyage, en fait, c'est vraiment rencontrer les autres et se rencontrer soi. C'est-à-dire que quand on part, déjà par définition, on part vers l'inconnu, et là, on va rencontrer des gens qui viennent de plein de mondes différents, pas seulement des pays, pas seulement des cultures, mais on va refaire le monde autour d'un verre avec des gens qui ont toutes sortes de jobs, qui ont toutes sortes de familles, de backgrounds. Et en fait, ça nous ouvre l'esprit, en fait, on peut se dire, mais moi, qu'est-ce que j'ai vraiment envie de faire, en fait? Ce gars-là, il a fait ça, il y est arrivé, en fait, c'est possible. Et en fait, j'avais un peu ce regret qu'en France, on motive jamais assez les gens à faire ce qu'ils aiment, à aller sur le chemin de leur légende personnelle, mais plutôt de suivre un petit peu un moule, de rentrer dans un moule. Et qu'en fait, j'ai découvert ça, et le voyage, ça m'a apporté ça, et j'espère que ça apporte à pas mal de gens cette ouverture d'esprit à travers la rencontre d'autres gens, de se dire, ben voilà, aujourd'hui, je peux faire le bien autour de moi, je peux faire des choses motivantes, et en fait, sur n'importe quel thème, le voyage, ça montre que tout est possible.
33: Alors. Puis ça change aussi le regard qu'on a sur son propre pays, en fait. Moi, j'ai voyagé dès que j'ai pu, j'ai fait mon Erasmus, enfin j'ai fait un peu tout ce qu'on peut faire dans ce qu'on voit dans différents films. J'ai fait Erasmus en Allemagne, j'ai fait un VIE en Allemagne, j'étais expat aux Pays-Bas, et en fait je me suis rendu compte de la richesse de mon propre pays une fois que j'étais ailleurs. Et en fait, quand on vit en France, on se rend pas compte de toute la richesse qu'a ce pays, de tout ce qui est possible de faire. Et c'est une fois qu'on est ailleurs qu'on se rend compte de la chance qu'on a de vivre ici. Et puis je pense que ça devrait être obligatoire, mais comme à l'époque du service national, chaque jeune devrait passer au moins 6 mois, 1 an à l'étranger, pour se confronter à l'autre, se confronter à d'autres cultures, et puis ça enrichirait tout le monde, enfin les gens au point de vue de l'humanité. Je pense que les gens seraient plus en empathie. Ouais, c'est en fait, si tout le monde voyageait, les gens seraient plus en empathie les uns envers les autres et comprendraient mieux les différences entre chacun. Ouais.

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5: L'Écofloc, c'est une boîte de prod, une réalisation de documentaires, plusieurs films déjà à votre actif. Hier soir, j'en ai vu un, donc on va s'intéresser à celui-là. Les Nouveaux Nomades, donc c'est un peu un phénomène de mode aujourd'hui, ou presque un phénomène de société. La van life, de plus en plus de gens ont envie de prendre la route en van life. Qu'est-ce que c'est que cette van life? Qui c'est qui veut m'expliquer un petit peu à quoi correspond ce mode de vie?
6: La van life, c'est le fait de vivre et de voyager dans un combi ou un van aménagé. Donc à la base, notre film partait sur ce point de vue-là. C'est un phénomène de société qui a démarré. C'est pas nouveau en fait. Il y avait déjà des van lifers dans les années 50, les années 70, au moment des hippies. Et en fait, la van life est vraiment redevenue à la mode il y a, on va dire, une dizaine d'années aux États-Unis, avec le fameux hashtag van life qui s'est lancé en même temps qu'Instagram. Et donc ça s'est repopularisé là-bas. C'est arrivé en Europe. Et là, c'est vraiment devenu une tendance, un phénomène de société. Et en fait, les différents confinements aussi ont donné cette envie de liberté, de reconnexion avec la nature, avec soi-même. Donc il y a un vrai engouement là-dessus. Et la van life, c'est pas seulement le fait de vivre dans un van, mais c'est vraiment prendre conscience aussi de son environnement extérieur. Et comme disait Flo avant, c'est se reconnecter avec soi-même et avec la nature. Et quand on est en van, on se rend compte de la beauté qu'on a autour de soi, de la nature qu'on a autour de soi. Comme quelqu'un dit dans le film, en fait, on a le monde comme jardin. On peut choisir où on peut dormir chaque soir. Et en fait, la van life, c'est vraiment ça. C'est vivre dans son environnement, vivre dans un environnement magnifique.
5: Mais quand on parle de van life, tu dis que c'est pas un phénomène nouveau. C'est vrai qu'on pense au combi Volkswagen, c'est ça? Ça a apparu grâce à ces combis dans les années 60-70.
6: Ouais, c'est ça en fait. Le combi Volkswagen, il fête ses 75 ans, donc c'est pas un phénomène nouveau. Mais c'est le fait, Flo dit souvent que c'est le côté, c'est Internet et la 4G qui ont remis la van life au goût du jour. Et c'est vraiment ça. C'est que le fait de maintenant de pouvoir travailler dans son van, ça a créé des digital nomades, donc des gens qui vivent et voyagent dans leur van et travaillent en même temps. Et ça a vraiment repopularisé ce phénomène.
5: Qu'est-ce que cherchent les van lifers que vous avez rencontrés? Quelles sont les motivations, en tout cas ce qui revient dans les motivations de ces nouveaux nomades?
7: Alors la motivation des nouveaux nomades, des van lifers, comme on vient de le dire, c'est vraiment une envie d'un peu plus de liberté et un peu moins de sécurité, je dirais. Aujourd'hui, je vais reprendre un petit peu la question parce que j'étais inspiré aussi sur le qu'est-ce que la van life, mais... En effet, pour nous, c'est vraiment la 4G qui a envoyé les gens sur les routes ces 10 dernières années, puisqu'aujourd'hui, on peut travailler depuis son van, on peut travailler depuis Internet. Il y a beaucoup de gens qui font ça, et puis récemment, le nouveau mot à la mode, c'est télétravail. Et c'est quelque chose qui est possible à faire dans un van. Donc aujourd'hui, les gens recherchent de l'indépendance, ils recherchent de la liberté, et ils recherchent de l'indépendance. Contrairement à une société où on cherchait toujours un maximum de sécurité, aujourd'hui, on voit qu'il y a toujours plus de freelance, en fait. On se rend compte que dans la société, quand même, dans la belle société dans laquelle on vit, il est quand même possible aujourd'hui de développer une activité en freelance. Et tout ça, c'est possible de n'importe où dans le monde. Donc, ce n'est pas valable pour tous les métiers, mais c'est possible aujourd'hui d'avoir un ordi et puis de vendre des photos, des vidéos, de fabriquer des sites internet. Et puis, il y a beaucoup d'autres jobs aussi. Il peut y avoir des infirmières à domicile. Il y a toutes sortes de comptables aussi qui sont en freelance. Donc pour moi, Internet a remis les gens sur la route. Et ce que cherchent ces gens, en fait, dans la van life, c'est de quitter une vie sédentaire pleine de sécurité, pleine de codes, dans un moule, et créer, façonner un petit peu comme un diamant leur vie sur mesure, puisqu'aujourd'hui c'est possible et c'est beaucoup plus simple.
5: Tu parlais de télétravail, il y a un autre terme dont on entend beaucoup parler, c'est les digital nomades. Est-ce que c'est la même chose d'être un digital nomade et de télétravailler ?
6: Les digital nomades, à la base, c'est vraiment des gens qui bossaient vraiment que sur leur ordinateur. Donc c'était au début des blogueurs, des graphistes, des photographes, etc. Et je pense qu'avec le confinement et tout ce qu'on a connu avec la pandémie, le télétravail a vraiment ouvert la possibilité des différents métiers. Parce qu'au début, on pouvait faire que ces métiers créatifs, entre guillemets, à distance, en digital nomade. Mais maintenant, la plupart des entreprises permettent de travailler à distance n'importe où dans le monde. Et donc, on peut tout à la fois être salarié dans grands groupes et bosser en télétravail à l'autre bout du monde.
5: Est-ce que tu peux me parler de cette évolution, de cette arrivée en masse ici sur notre territoire?
7: Bien sûr. Alors, c'est vrai que beaucoup de Français qu'on retrouve sur les routes aujourd'hui en van ont attrapé leur passion, leur virus en Australie. D'ailleurs, je crois que c'est ton cas. Et en fait, c'est assez logique. En Australie, tout est assez simple au niveau des démarches. Et c'est très, très simple d'arriver en Australie en étant étranger, de pouvoir acheter une voiture, voyager avec et la revendre pour plein de raisons. Toutes les démarches sont simplifiées. Une voiture en Australie fait facilement 500 000 km parce qu'il n'y a pas de sel, il n'y a pas de montagne, c'est des lignes droites. Enfin, les voitures sont plus solides. Enfin, c'est plus facile de garder une voiture en Australie aussi. Donc, et là-bas, il n'y a pas de système de train. Alors, on va me faire mentir parce qu'il y en a un. Personne ne prend le train en Australie. En Australie, il faut un véhicule personnel. Donc là-bas, tout est simple. Et quand on revient d'Australie, on se dit, mais pourquoi on ne le ferait pas en France? Beaucoup de gens partent de ça. Et cette ruée des vanlifers, elle vient de la ruée vers l'Australie, puisque le Working Holiday Visa, le PVT, Permis Vacances Travail, en Australie, ça date de 2004. Donc on est toute une génération, en fait, à être revenu d'Australie avec cette passion, et de se dire qu'on peut vivre sur la route. Et aujourd'hui, il y avait ce phénomène justement d'Internet, ce phénomène de liberté qui est possible aujourd'hui. Et en fait, ce qui est très rigolo, c'est que quand nous, avec Laurent, en 2015, on se dit on va retaper ce vieux combi Volkswagen T3 Synchro pour pouvoir justement faire nos tournages dedans, faire nos montages vidéo dedans et vivre partiellement dans ce van, on fait des petites recherches sur Internet et très vite, sur Pinterest, sur Instagram, on trouve hashtag vanlife. Et on se rend compte que, comme d'habitude, les États-Unis ont ouvert les portes. Hein, les États-Unis, c'est depuis 2012 que cette mode a vraiment repris. En France, on doit toujours attendre normalement une dizaine d'années. Nous, on rigole quand on entend parler de quelque chose aux États-Unis. Pour que vraiment ça devienne populaire en France, on doit attendre une dizaine d'années. Et là, la mode de la van life a pris une ampleur incroyable. C'est du jamais vu. Depuis 2015-2016, on était là un petit peu au tout début. On était dans les premiers un petit peu à en parler en France. On était quelques blogueurs. Et aujourd'hui, il y a déjà, avant le confinement, il y avait une grande mode de ça. Et la preuve, on a eu la chance de pouvoir rédiger un guide Michelin sur 52 week-ends en van, qu'on a rédigé juste avant le confinement, qui est sorti juste le premier jour, je me rappelle, c'était le 11 mai 2020, à la sortie du confinement. Ce livre qui devait se vendre à... Enfin, une impression, c'est 7500 exemplaires, il s'est vendu à 25 000. Donc en fait, il y a eu une explosion et des ventes de vannes et des ventes de tout ce qui tourne autour du van aménagé. Il existe aussi aujourd'hui des véhicules qui sont beaucoup plus simples à conduire, à entretenir et à aménager soi-même. Et il y a toute une démocratisation en fait de vivre dans un van aménagé qui fait qu'on est quand même très loin du punk à chien, on va dire, comme tu le disais avant, qui va aménager son van un petit peu à l'arrache, comme moi je le faisais à mes 18-20 ans, dans mes premiers combis, où je voulais juste survivre dans un van, travailler en saison et faire la fête tout le temps, ce qui était d'ailleurs absolument superbe.
5: Et la dimension esthétique qui prend beaucoup de place aussi dans la van life, non? Il y a beaucoup de mise en scène.
6: Bah ouais, surtout avec l'arrivée d'Instagram, la plupart des vans sont vraiment instagrammables. Et en fait, il faut voir la différence entre la réalité et ce qu'on voit sur Instagram. Parce que si vous mettez vos jolis petits pots de confiture, vos petites épices en haut, je ne suis pas sûr qu'en roulant, ils tiennent bien. Donc il faut aussi faire la part des choses. Mais c'est vrai qu'Instagram a rendu les vans beaucoup plus beaux, avec des beaux aménagements en bois, des petites plantes, etc. Donc ça a rendu le milieu très, très, très, très visuel.
7: Puis il y a aussi un truc, c'est que y a quand même un énorme ras-le-bol de la société telle qu'on l'a connue. On vit quand même une énorme révolution en fait. Et aujourd'hui, je crois que les gens en ont marre de travailler plus pour posséder plus de choses qu'ils n'utilisent pas ou qu'ils utilisent dans le but de les travailler plus et ainsi de suite. La fameuse histoire de travailler toute sa vie pour s'acheter une voiture pour aller au travail. Aujourd'hui, il est possible d'acheter une voiture dans laquelle on va travailler et dans laquelle on va dormir, vivre des aventures. Et tout ça, il faut que ce soit très esthétique. Moi, je crois que je suis aussi, en tant que photographe, vidéaste, je suis aussi pour le beau, pour l'esthétique. Bien sûr, la notion subjective du beau, ça ne veut pas dire que tout doit être formaté, bien au contraire, mais que chacun doit voir du beau, de l'esthétique dans sa vie. Et je trouve, moi, que ce n'est pas péjoratif que les gens veuillent absolument avoir une vie instagrammable. Et puis voilà, même si ce n'est pas toujours la vérité, mais les gens, peut-être, sont en train de quitter le matérialisme pour avoir quelque chose de beaucoup plus esthétique, de beaucoup plus sympa. Et voilà, ça fait plaisir, en fait.
5: Mais c'est vrai qu'on vit dans un monde où sévit une famine de l'essentiel, et c'est ce qu'on voit bien dans votre documentaire hier soir. Il y a énormément de punchlines, de phrases qui sont citées par les 7 ou 8 portraits croisés que vous avez filmés dans Les Nouveaux Nomades. Cette notion d'essentiel, ce retour à l'essentiel. J'aimerais bien que vous me citiez un petit peu des phrases qu'on peut voir dans le film et des réflexions qui reviennent régulièrement chez les vanlifers. Je trouve que ça fait du bien de se rappeler à quel point on s'est éloigné de l'essentiel et de la simplicité.
6: Ouais, c'est vrai que le retour à l'essentiel, ça avait vraiment une partie intégrante de ce film. Comme je disais avant, c'est vraiment le minimalisme qui est vraiment une partie vraiment importante du film. C'est que les gens se sont rendus compte qu'ils avaient besoin de peu pour vivre heureux, en fait. Parce que dans notre société de consommation, on a besoin d'avoir le dernier iPhone, le dernier truc à la mode. Et finalement, dans un van, dans quelques mètres carrés, ben, on n'a pas de place pour mettre plus. Donc en fait, dans si peu de mètres carrés, ben, on a juste quelques t-shirts, on a juste l'essentiel pour vivre. Et finalement, on se rend compte que ça suffit largement. Donc il y a ce côté-là du minimalisme de biens de possession. Et ensuite, l'autre chose importante dans la van life, c'est vraiment la consommation des ressources naturelles. Dans un van, on n'a pas l'eau qui coule à volonté comme dans son appartement ou sa maison. Donc on fait attention à l'eau, on fait attention aux produits qu'on consomme. Et donc c'est ça qui illustre vraiment ce retour à l'essentiel qui est vraiment très présent dans la van life et qui permet d'ouvrir les yeux sur le monde qui nous entoure et l'importance de respecter l'environnement actuellement.
5: C'est comme si aujourd'hui on revenait un petit peu sur cette illusion du matériel où on nous a fait croire pendant des années que être, c'est avoir. Alors qu'aujourd'hui on se rend qu'en se dépouillant de toutes ces possessions matérielles, c'est là qu'on découvre réellement qui on est.
7: Bien sûr, en fait, je crois que bon, le mot-clé, c'est le minimalisme. Le retour à l'essentiel, en fait, c'est possible. Et je crois que c'est ça le message du film. C'est-à-dire que ce n'est pas juste une idée utopique. Aujourd'hui, on peut vivre avec peu, en fait, et s'éclater. C'est-à-dire qu'on peut vraiment, avoir une vie très, très riche, en fait. Très, très riche de rencontres. Très très riche de refaire le monde, très très riche de voilà de faire l'apéro avec des potes et tout, et de travailler quand même et de gagner quand même de l'argent, parce que je crois que c'est aussi le message, c'est-à-dire que on peut aussi voilà, vivre de sa passion. C'est aussi une notion qui fait un peu mal aux oreilles aux Français souvent quand on en parle, hein. Mais on peut gagner, voilà, nous on a des gens dans notre film qui nous racontent gagner 1500 euros à deux en tenant des blogs, des sites internet, tout ça, et en fait ben 1500 euros à deux, c'est possible, on peut vivre, et dans un van on a besoin d'un peu d'essence, on a besoin de recharger en eau, on a besoin de manger, tout ça. Mais on peut revenir à l'essentiel, acheter les ingrédients et se faire à manger soi-même. On peut faire vraiment tout avec finalement assez peu. Et ça, c'est des choses qui aujourd'hui sont possibles et qui ne sont plus aussi marginales. C'est des choses qui ne sont plus aussi marginales qu'avant, en fait. Aujourd'hui, on peut très bien vivre là, dans un beau van, se faire plaisir tous les jours avec assez peu.

0: J'aimerais qu'on développe le côté écologique. C'est vrai que quand on voit un documentaire avec des vannes, on se dit les mecs ils grillent du pétrole, du kérosène, alors qu'en fait, ou du diesel. Alors qu'en fait, il y a aussi cette compréhension des ressources qui sont limitées. Et d'ailleurs, vous abordez ce sujet dans le film. J'aimerais bien que tu reviennes là-dessus.
1: En fait, déjà en van, quand on voyage en van, finalement, on fait moins de kilomètres à l'année que quelqu'un qui prend son van tous les jours pour aller au travail. Parce que quand on voyage en van, on bouge pas tous les jours. On voyage en van, on trouve un petit spot sympa, on se pose sur place. Et après, justement, quand on reste sur place, on consomme local, on fait attention à son eau. Donc, on s'approvisionne en eau. On consomme souvent des produits locaux. On s'approvisionne chez des producteurs locaux, que ce soit en viande, en légumes, etc., en fruits. Et donc, en fait, on soutient l'économie locale. Donc, il y a déjà ce point-là qui est vraiment très important. Et l'autre aspect, ouais, l'environnement, c'est vraiment le côté de l'eau. Et il y a Ludivine qui dit dans le film, qui dit un jour, elle est allée dans les toilettes. Et là, elle s'est rendue compte qu'en fait, l'eau des toilettes, c'était de l'eau potable. Et elle dit, dans certains pays, on galère à trouver de l'eau potable. Et là, on se rend vraiment compte que nous, on utilise de l'eau potable pour nettoyer nos besoins dans les toilettes. Et ça, c'est un petit message dans le film et qui permet de se rendre compte de la chance qu'on a d'avoir de l'eau qui coule encore à profusion aujourd'hui, et on sert tous les jours pour plein de choses, et donc ça permet de se rendre compte qu'il faut pas gaspiller cette ressource naturelle.
0: Et aussi cette notion de se reconnecter aux lois du vivant, au cycle de la nature. Quand on vit en van, les éléments, on les appréhende différemment que quand on est dans un appartement. Cette envie de se rapprocher de la nature, dans les vanlifers qu'on a vus, on a vu qu'il y avait cet amour du vivant. La plupart des gens, c'est une quête de liberté, mais c'est aussi une envie de se retrouver en pleine nature.
2: En fait, on se reconnecte vraiment avec la nature quand on vit en van, parce qu'en effet, il y a une des choses, c'est que souvent, le grand public se demande en van comment on fait, c'est tout petit, ça fait 2 mètres carrés, où est-ce qu'on fait pipi, caca et où est-ce qu'on se douche. La vérité, c'est que la seule grosse galère en van, c'est l'humidité. C'est l'humidité, le froid, le chaud, on vit vraiment avec les éléments. On doit savoir où va se lever le soleil demain matin, parce que si ça tape à travers les vitres en été à 6h30 du matin, on est en train de cuire. S'il fait froid, c'est une galère, et quand il pleut surtout, on peut pas sortir du van, et là, ça devient très vite tout petit. Parce que c'est vrai qu'en temps normal, nous, on a l'habitude de dire le monde est notre jardin. C'est-à-dire qu'on a un tout petit espace de vie, n'empêche que l'extérieur, il fait le monde entier. Donc c'est comme ça qu'on se reconnecte à la nature. Et puis, on voit tout de suite les eaux sales, on voit où est-ce qu'elles coulent. Et à chaque fois qu'on doit vider, on va vider ça dans des aires de camping-car qui sont faites pour, on est obligé. On vit la nature. Nous, on a pris conscience de ça, notamment de se dire déjà, on va passer au shampoing solide, on va passer aux savonnettes bio, on va passer au liquide vaisselle bio aussi, parce que c'est tout simple en fait, mais quand on lave sa vaisselle dans le van, après il y a de l'eau sale, et cette eau sale on la voit en fait, elle est là, elle est palpable, et donc ça devient important pour nous de se dire ça au moins à la limite elle peut retourner à la nature sans salir, sans polluer. Donc il y a cette reconnexion là, et puis il y a la reconnexion plus spirituelle. Franchement, quoi de mieux que de vivre chaque lever de soleil et chaque coucher de soleil qui existe. Je veux dire, c'est un spectacle gratos. C'est fantastique, et en plus pour nous photographes, c'est absolument génial. Donc cette quête du beau, c'est aussi d'aller chercher un spot, d'aller trouver un spot dans lequel on va pas déranger la nature, on va pas polluer la nature. Et je voulais aussi dire par rapport à l'écologie que nous on a un message très fort dans nos films en général qui est voyager, allez-y, faites le premier pas, sortez des sentiers battus et allez voir ce qui se passe ailleurs. Et en fait, ça, c'est une chose qui s'oppose un petit peu quand même à l'écologie quand on y pense, basiquement, quoi. Hein, parce que quand on voyage, on se déplace, et quand on se déplace, ça prend de l'énergie. On pense clairement avec Laurent que le monde serait meilleur si tout le monde était allé voir ce qui se passait ailleurs. On voit quand même un monde meilleur avec des peuples qui s'ouvrent, des peuples qui voyagent. Donc, nous, notre idée aujourd'hui, c'est d'essayer de voyager le plus écologiquement possible. Rien n'est encore parfait, on n'est pas donneur de leçons. Mais on sait qu'on peut commencer à changer des petites choses qui, l'une après l'autre, vont faire des grands changements.
0: Dans le film, ces différents portraits croisés de vanlifers, comment vous avez choisi vos sujets ?
1: Alors déjà, comment on a choisi les vanlifers pour commencer ? Alors pour les vanlifers, en fait, on a fait un appel à témoins sur les réseaux sociaux, sur Facebook et Instagram. On a demandé à chaque vanlifer de nous remplir un petit formulaire en expliquant qui ils étaient, pourquoi ils ont choisi ce mode de vie-là. On leur a demandé de faire une petite vidéo. Et on a eu 900 personnes qui ont répondu. Et puis nous, on a dû faire notre choix parmi ces personnes-là. Et en fait, pour la petite histoire, on a choisi chacun de notre côté. Et en fait, on est tombé sur les 9 mêmes personnes. Et en fait, c'est devenu une science infuse presque pour nous. Parce qu'en fait, il y avait tout le monde était bien parmi les 200. On aurait voulu prendre tout le monde, mais on cherche vraiment les gens qui ont les yeux qui brillent quand ils racontent une histoire. Et en fait, là, on a vraiment des portraits de gens qui ont quelque chose à raconter. Ils ont tous une histoire différente, qu'ils soient célibataires, en couple, retraités, jeunes, en France ou à l'étranger. Et en fait, ils avaient les yeux qui pétillaient quand ils parlaient de la van life. Et c'est comme ça qu'on a fait notre choix.

0: gens la fantasme ou peut-être l'idéalise aussi, parce que la réalité peut être différente une fois qu'on se met réellement sur les routes à vivre dans un van.
1: La réalité de la van life, du coup, c'est un petit peu différent des réseaux sociaux, hein, de ce qu'on peut voir. Il y a les jours où il pleut, il y a les jours où il fait froid, il y a les jours où on a pris un virage un peu serré et ça a viré toutes les épices par terre. Voilà. Et puis bah, après, c'est une vie d'indépendant, donc souvent c'est du travail indépendant. Donc en fait, bah, ça veut dire qu'on n'a pas toujours du travail, ça veut dire qu'on n'est pas sûr du lendemain. C'est cette notion de sécurité qu'on perd un petit peu. Je crois que la vie est organisée autour de deux notions fortes qui sont la sécurité et la liberté. Et quand on tire le curseur d'un côté, on en perd un petit peu de l'autre. Donc je voudrais dire qu'en France aujourd'hui, on parle de van life, on a le sourire aux lèvres, on est là, on parle d'une vie passion. Mais il faut aussi dire qu'on parle d'une vie choisie. La van life, en tout cas telle que nous on la décrit là, c'est vrai que c'est une vie choisie.
0: Parce que tu as un film qui est sorti en même temps que le vôtre, où là c'était plutôt une van life mais subie.
2: Tout à fait, il y a le film Nomadland qui a reçu un Oscar aux États-Unis, qui est un film de Francis McDowell, s'appelle, je ne sais plus, bref, et qui est un film d'Américains qui malheureusement n'ont pas eu le choix, qui sont retrouvés au chômage, ils ont subi la crise des subprimes et ils n'ont pas d'autre choix que de vivre dans un van. Donc c'est pas du tout la même chose de subir la van life que de la choisir. Et donc nous en France et en Europe, ben, tous les van lifers qu'on a filmés pour notre film, c'est que des gens qui l'ont choisi. Donc c'est un moyen d'être libre, heureux, minimaliste, etc. Mais les Américains, malheureusement, il y en a pas mal qui l'ont subi. Et donc eux, ils aimeraient bien habiter dans une résidence pavillonnaire, une petite maison en banlieue, une résidence pavillonnaire, et ils vivent dans un van, sans famille, sans sécurité sociale, sans rien. Et c'est pas du tout la même chose.
0: Mais c'est un peu pareil que le minimalisme ou que la sobriété heureuse quand elle est choisie et quand elle est subie, parce qu'on est encore complètement dans ce carcan social où on a l'impression qu'on est à travers ce qu'on a, bah là du coup on le vit très mal.
1: Bien sûr, en fait on le voit aussi sur le sujet par exemple du voyage, de l'expatriation. On a fait un film qui s'appelait Génération Expat, qui est d'ailleurs disponible aussi sur YouTube, sur les Français qui décident de partir à l'étranger, et le sujet de se dire est-ce qu'on est migrant? Est-ce qu'on est expat? Quand est-ce qu'on est un expat et quand est-ce qu'on est un immigré? En fait, on est un immigré à chaque fois, mais le terme est compliqué, puisque expat, on voit souvent quelqu'un qui est renvoyé par son entreprise française, travaille à l'étranger, avec le côté un petit peu colon, qui n'est pas le côté des gens qu'on est allé voir non plus, qui sont des gens qui s'intègrent et ainsi de suite. Mais un mot migrant, immigré, qui est de valeur péjorative, malheureusement, en fait, ça, pour moi, c'est la différence entre le choix et le non-choix. C'est-à-dire que dans la vie, voilà, la van life, c'est pareil. Si c'est un choix, si on a envie de se donner les moyens d'une vie meilleure, et que pour nous, une vie meilleure, c'est une vie comme ça, qui est en adéquation avec nos valeurs, alors c'est possible et c'est pas si compliqué. Maintenant, si c'est une vie subie, bah, c'est quelque chose de beaucoup plus dramatique. Et en effet, c'est d'autres tenants et d'autres aboutissants.
0: En tout cas, vivre en van, c'est possible, et créer sa réalité, c'est possible aussi. J'aimerais qu'on termine par des punchlines, des citations. Dans le film hier soir, il y avait des très belles phrases, peut-être terminées par ce travail-là qui a été fait, parce que vous avez trouvé des super punchlines.
1: On a une super phrase de Sylvain Tesson, et je crois qu'il décrit bien notre mode de vie, qui est quelque chose comme « Certains hommes rêvaient... » Attends, je vais la retrouver. « Certains hommes rêvaient d'apparaître dans l'histoire, nous étions quelques-uns à vouloir disparaître dans la géographie. »
2: Vivre, c'est faire de ses rêves un souvenir. Ouais, et en fait, cette punchline, moi je l'adore, et en fait, elle illustre vraiment aussi notre parcours à nous. C'est qu'en fait, il y en a qui rêvent leur vie, mais en fait, il faut y aller, il faut foncer, que ce soit dans l'entrepreneuriat, en tour du monde, en expatriation, si on a envie de faire quelque chose, il faut y aller. Et dans notre dernier film qui s'appelait Génération Tour du Monde, la phrase de fin, c'était « Suivez vos rêves, ils connaissent le chemin ». Et en fait, je pense que c'est vraiment ce qui nous guide, nous tous les deux, dans notre vie tous les jours. Bah, si vous avez des rêves, allez-y, foncez, faites-le. Et au pire, ce qui risque de vous arriver, c'est de retourner dans ce que vous faisiez avant. Et comme vous êtes déjà heureux dans ce que vous faites maintenant, bah, vous n'avez absolument rien à perdre.
0: Les Coflocs, merci à vous pour le travail inspirant que vous nous proposez. Donc toutes les vidéos sont disponibles gratuitement sur YouTube.
2: Exactement, bah sur notre chaîne l'Ecoflog, vous pouvez nous suivre sur Instagram, Facebook, YouTube, l'Ecoflog, et vous trouverez notamment nos derniers films, donc Génération Working Visa, Génération Expat, Génération Tour du Monde et Van Life, les nouveaux nomades.
0: Yes, merci à vous.
1: Excellent, merci.
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0: Bonjour à toutes, bonjour à tous, bienvenue sur Radio Alliance Plus 103.2 FM, DAB+, et notre site internet radioalliance-plus.fr. Voici Poussière et Granit, au micro Christian Delors et à la technique Louis Esparcel. C'est avec un éditorial du mensuel Le CEP que commence cette émission. Elle se poursuit avec l'annonce de diverses rencontres, spectacles et ou concerts. Au seuil de la Nuit des Veilleurs, le 26 juin, l'émission évoque les engagements de l'Action des chrétiens pour l'abolition de la torture, la CAT, et la mobilisation de toutes et tous qu'elle appelle. Comment le Haut Commissariat aux réfugiés de l'Organisation des Nations Unies et le Conseil œcuménique des Églises peuvent travailler ensemble, c'est ce qu'aborde l'émission pour terminer. Même si le mois de juin est bien entamé, je voudrais commencer aujourd'hui cette émission, une fois n'est pas coutume, en partageant avec vous l'éditorial du mensuel régional protestant de la région Cévennes-Languedoc-Roussillon, le CEP. La solidarité, un écho au souffle de l'esprit. Le mois de juin s'ouvre à nous comme une promesse. Les jours s'étirent, la nature explose de vie et dans nos églises, les échos de Pentecôte résonnent encore. C'est le temps où l'esprit vient bousculer nos frontières intérieures pour nous pousser vers le dehors. Quel meilleur moment pour méditer ce qui forge notre lien fraternel, la solidarité. Pour nous, protestants, la solidarité n'est ni une option morale, ni une simple philanthropie de bonne conscience. Elle plonge ses racines dans notre compréhension de la grâce. Parce que nous l'avons reçue gratuitement, nous sommes libérés de l'obsession de mériter et devenons capables de donner à notre tour sans rien attendre. La solidarité chrétienne n'est pas un sentiment tiède. C'est une décision de justice. Dans un monde qui tend à se replier sur des identités frileuses, la réforme nous enseigne la responsabilité du sacerdoce universel. Nous sommes tous, là où nous sommes posés, les gardiens de nos frères et sœurs. Que ce mois de juin soit pour chacun de nous l'occasion de traduire notre foi en gestes concrets. Ne nous lassons pas de faire le bien, car c'est dans le service du plus petit que nous rencontrons chaque jour le Christ en chemin. Cet éditorial est signé Nicolas Boutier, rédacteur en chef. Passons aux informations locales et régionales. Je vous rappelle tout d'abord qu'à Nîmes, la maison du protestantisme est située 3 rue Claude Brousson, à deux pas de la maison carrée. Son numéro de téléphone est le suivant, 04 66 67 97 40, et son adresse mail mdp.nimes@free.fr. La maison vous accueille le matin du mardi au vendredi de 9h30 à midi, l'après-midi du lundi au vendredi de 14h à 17h et le samedi de 10h à midi. Les prochains repas organisés à la Maison du protestantisme auront lieu le 18 et le 25 juin. Pour le repas du 25 juin, qui sera le dernier de la saison, il est indispensable de s'inscrire à l'avance. Voici maintenant l'agenda de quelques rencontres. Le groupe Évangile et Liberté se réunira le mardi 16 juin de 17h30 à 19h. La réunion de ce groupe se fera sous la forme d'une conférence du pasteur Roger Ferlet sur le thème « Et si Dieu n'imposait rien ?» Un Dieu qui accompagne, espérance et foi dans la théologie du process, conférence qui sera suivie d'un débat. Ce sera donc mardi 16 à 17h30 à la Maison du protestantisme. Le groupe Les Embruns se réunira le jeudi 18 juin à 15h autour du thème l'auto-compassion avec un intervenant extérieur. Retenez déjà aussi la date du jeudi 18 juin. Ce jour-là, à 20h, sera présenté le premier spectacle proposé par le Carré Protestant. C'est le nouveau nom de l'ensemble Maison du Protestantisme et Petit Temple. Ce spectacle est intitulé « Le grand écart ou la révocation de l'édit de Nantes », pièce écrite et jouée par Jean-Marie Perinetti. En 1685, Louis XIV signe l'édit de Fontainebleau et met fin à près d'un siècle de relative tolérance religieuse. 340 ans plus tard, on demande à James de monter un spectacle de théâtre avec des jeunes qui n'en ont jamais entendu parler. Sauf que le metteur en scène ne sait pas y faire avec les jeunes et pour couronner le tout, certains n'ont pas la même religion et se regardent en chien de faïence. Alors James fait le grand écart. Entre smartphone et dragonnade, touristes et perruques, conversion forcée et réseaux sociaux, Jean-Marie Perinetti nous invite à un one-man show jubilatoire et tonitruant. En nous demandant « Et toi, tu fais quoi quand on t'ordonne de penser comme tout le monde ?» Cette pièce concerne tous les jeunes de 10 à 77 ans et même davantage. D'une criante actualité, elle nous invite à réfléchir sur ce que nous entendons par liberté de conscience et fraternité, à conseiller sans retenue et à diffuser largement autour de vous. Vendredi 19 juin à 20h, au Temple de l'Oratoire, concert lyrique, deux solistes et chœur. Ce sera le chœur lyrique Cantabo, avec Véronique Massé accompagnement et Pascal Sutzmann pour la direction. Avec des œuvres de Bach, de Borodine, Bellini, Donizetti, Gounod, Orff, chœur et grande scène d'opéra, Catherine Orvillier, soprano, et Jean-Baptiste Coin, basse. Entrée et participation libre, donc le vendredi 19 juin à 20h au Temple de l'Oratoire. Les lanternes de l'exil. Les lanternes de l'exil, c'est le titre d'un spectacle son et lumière qui aura lieu les jeudi 23, vendredi 24 et samedi 25 juillet au Musée du Désert à Massoubéran, à Mialet. En 2026, Son et Lumière en Cévennes, devenu Les Parpaillots, prépare donc Les Lanternes de l'Exil, un spectacle déambulatoire et immersif qui prendra vie dans le cadre historique du parc du Musée du Désert à Mialet. Plus de 80 comédiens vous feront revivre une page de l'histoire cévenole. Avec les lanternes de l'exil, les spectateurs vont être invités à la lueur de la lanterne à suivre littéralement le chemin emprunté par la famille Dupuis qui a dû fuir ses Cévennes natales pour trouver refuge aux Amériques. Dans le contexte des dragonnades cévenoles du XVIIe siècle, costumes, chevaux, décors, le public est invité à rejoindre la centaine de figurants, comédiens, danseurs et cavaliers pour vivre à leur côté une aventure exceptionnelle qui s'adresse à toute la famille. On nous indique que le nombre des places est limité et qu'il est donc bon de réserver. Pour tout renseignement, voici un numéro de téléphone 06 56 73 13 63 et vous pouvez aussi aller sur le site internet www.lesparpaillots.fr. Profil. J'évoque régulièrement ici les réunions du groupe Profil, groupe qui s'intéresse au cinéma. Pas de réunion ces prochains jours, mais nous saluons la publication d'un livre écrit par des animateurs et des animatrices de Profil. Il s'agit de Le christianisme dans l'œil de la caméra, Bible, Église et cinéma. C'est un livre proposé par l'association Profil, un livre de plus de 300 pages qui est vendu 21 euros par les éditions Olivetan. Les récits bibliques, les églises et les thématiques religieuses chrétiennes dans le cinéma, un livre passionnant sur les films très connus ou moins. qu'ont en commun Moïse, un cow-boy solitaire et un prêtre tourmenté. Tous habitent l'écran. Depuis plus d'un siècle, le cinéma ne cesse de revisiter les récits, les symboles et les figures du christianisme. Ce livre explore 14 visages de cette rencontre féconde entre foi et fiction. Adaptation de la Bible, paraboles modernes, figures de l'Église, quête spirituelle contemporaine. De Jésus à Tarkovski, du western biblique au couvent silencieux, de la prophétie écologique à la géopolitique du Vatican, l'image rejoint la parole. Né d'un travail collectif, le christianisme dans l'œil de la caméra invite à redécouvrir la richesse théologique et culturelle d'un art qui, tout en capturant le visible, cherche inlassablement à donner forme à l'invisible. Ont participé à cet ouvrage Joël Baumann, Jacques Champeau, Florence de Tienda, Nick Diamant, Ariel Daumont, Jean Daumont, Julia Henke, Roland Kaufmann, Jean Lot, Christophe Singer, Nicole Vercueil, Jacques Vercueil, Waltraud Verlaguer, Jean Wilkowski, Françoise Wilkowski de Hove, Jean-Michel Zucker. C'est donc un livre publié tout récemment par les éditions Olivetan. Acate, action des chrétiens pour l'abolition de la torture. Les piliers de notre action. Dans son combat pour les droits humains et la protection des victimes, l'Acate France construit son action autour de 4 principaux axes. Tout d'abord, enquêter. L'Acate France mène des enquêtes poussées sur les cas de violation des droits humains et recueille des témoignages. Deuxièmement, sensibiliser et documenter. Notre action médiatise les cas de violation des droits humains par des communiqués de presse, des interviews et organise des conférences ainsi que des débats pour sensibiliser l'opinion publique. Elle documente ces cas à travers des publications de référence. Troisièmement, mobiliser et agir. Les réseaux de l'ACAT France, nationaux et internationaux, amplifient son action qui consiste à interpeller les autorités, lancer des pétitions et mener des actions en justice. Quatrièmement, protéger les victimes. L'ACAT France protège les victimes en défendant leurs droits et dispose d'un programme de correspondance avec les détenus et condamnés à mort. Nuit des veilleurs. Prier pour celles et ceux qui défendent la création au péril de leur liberté. Le 26 juin, pour la 20e année consécutive, la Nuit des Veilleurs rassemble des milliers de personnes dans la prière et la solidarité à l'occasion de la journée de l'ONU en soutien aux personnes victimes de la torture. Pour cet anniversaire, la Nuit des Veilleurs a choisi le thème « Prions pour les défenseurs de l'environnement persécutés ». Réalisé en partenariat avec Église Verte, cette édition met en lumière 12 femmes et hommes emprisonnés pour leur engagement en faveur de la création de l'Ouganda au Mexique. Organisée par Action des chrétiens pour l'abolition de la torture, l'ACAT, elle invite tous les chrétiens ou personnes de bonne volonté à porter dans la prière les victimes de la torture et celles et ceux qui défendent les droits humains. Pour participer, vous pouvez soit rejoindre une veillée proche de chez vous ou faire un don en ligne. Rendez-vous sur le site de la Nuit des Veilleurs sur Internet pour retrouver plus d'informations et les paroisses participantes près de chez vous. Rejoindre en événement. Chaque année, il y a plus d'une centaine d'événements organisés en France et à l'international. Utilisez l'outil de recherche sur la page des événements pour localiser une veillée, un culte, un rassemblement proche de vous. Comment agir? Depuis 2006, ce sont plus de 180 défenseurs et défenseuses des droits qui ont été mis en valeur et soutenus par les membres ou des sympathisants de l'ACAT France. Plusieurs types d'actions sont possibles, mais les plus fréquentes consistent à organiser ou participer à des veillées le 26 juin dans des lieux de culte ou en plein air à toute heure de la journée, à le faire savoir en inscrivant cette action parmi les événements, à allumer une bougie virtuelle avec votre prénom et la ville où vous habitez, à écrire un message de soutien sur carte postale qui parviendra aux défenseurs et défenseuses des droits soutenus. Rejoignez-nous pour faire vivre la flamme de l'espérance. Conseil œcuménique des Églises. Visite de l'équipe de direction du Conseil œcuménique des Églises à l'Agence des réfugiés des Nations Unies. Une partie de l'équipe de direction du comité central du Conseil œcuménique des Églises, l'évêque Heinrich Bedford Strom, président du comité central du Conseil œcuménique des Églises, et la pasteur Merlin Hyde Riley, vice-présidente du comité central du Conseil œcuménique des Églises, était en visite au Haut Commissariat des Nations Unies pour les réfugiés et y a assisté à une présentation sur la situation des réfugiés à l'heure actuelle de Mme Safak Pavé, haute conseillère, et de M. Nicolas Brass, responsable de la section Pacte mondial sur les réfugiés. Il et elle ont également abordé les restrictions budgétaires touchant le Haut Commissariat aux réfugiés et souligner que la collaboration compte plus que jamais. Le Conseil œcuménique des Églises et le Haut Commissariat ont récemment signé un protocole d'entente historique réaffirmant leur attachement partagé à sensibiliser à l'échelle mondiale, régionale et nationale au sort des personnes contraintes au déplacement et à l'apatridie. Le protocole définit l'attachement conjoint à soutenir les initiatives de dialogue œcuménique et entre les religions, promouvant l'appartenance, la dignité et la coexistence pacifique, et traite également les causes des déplacements forcés. Il affermit par ailleurs le plaidoyer en faveur des droits de la nationalité, de l'identité juridique, de l'inclusion et de la protection des personnes victimes de déplacements forcés et d'apatrides et mobilise les ressources et les communautés inspirées par la foi pour soutenir la protection, l'inclusion et les solutions durables en faveur d'un accès au service de la cohésion sociale et de l'intégration locale. Le pasteur Bedford Strom sera membre du conseil multireligieux des dirigeants du Haut Commissariat aux réfugiés à compter du 28 juillet et jusqu'en 2030. Le Conseil multireligieux des dirigeants réunis par le Haut Commissariat aux réfugiés et religions pour la paix renforce les efforts collectifs à travers les régions et les religions pour traiter les causes profondes des problèmes en soutenant les initiatives de plaidoyer mondial, de prévention des conflits, de réconciliation, de consolidation de la paix et de cohésion sociale. L'équipe de direction du Conseil œcuménique des Églises était accompagnée du pasteur Kenneth Mtata, directeur du programme du Conseil œcuménique des Églises, de Mme Carla Kijoyan, responsable programme du Conseil œcuménique des Églises, et de Mme Mariam Edgersten, directrice de communication du Conseil œcuménique des Églises. Nous allons maintenant terminer cette émission. Je vous rappelle que Poussière et Granit, que vous êtes en train d'écouter, est diffusé le mardi à 7h20, le jeudi à 11h15 et le dimanche à 10h10, juste avant la diffusion du service protestant. Au revoir.
1: Merci à Christian Delors pour son émission. Et tout de suite, le service protestant.
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0: Bonjour à toutes, bonjour à tous, bienvenue sur Radio Alliance Plus. 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
1: Soyez toutes et tous les bienvenus à ce moment de culte, ce moment de pause. Le culte est à chaque fois à nouveau un temps de halte auquel le Seigneur lui-même nous invite. Un temps mis à part dans notre vie, dans notre semaine, un temps de respiration, un temps d'interpellation aussi à l'écoute du texte biblique, un temps de prière. Le culte est ce temps où l'on cesse de vagabonder de droite et de gauche, dans sa tête déjà, d'une préoccupation à une autre. Ce temps où l'on cesse de se disperser pour retrouver ce qui fait le centre de notre vie, la pierre sur laquelle nous pouvons bâtir la maison. Alors, frères et sœurs, pour chacun et chacune d'entre nous, la présence de Dieu nous fait signe aujourd'hui. Le Seigneur dépose en nous sa grâce, sa paix et son esprit. Et nous commençons par un premier cantique, tournez les yeux vers le Seigneur.

Je vous invite à nous retrouver dans la prière. Seigneur, nous voici devant toi. Nous avons quitté, tu le vois, ce qui fait l'agitation de nos vies pour venir goûter près de toi le repos. Là, dans ce rendez-vous intérieur auquel tu nous convies, tu nous précèdes et déjà tu nous attends. Tu parles à notre cœur et nous t'écoutons. Alors Seigneur, nous voulons commencer par te dire notre reconnaissance, car ces temps avec toi nous donnent de l'oxygène, de la distance par rapport à nos soucis. Tu nous orientes vers l'essentiel. Merci Seigneur pour ta présence bienveillante. Merci pour ta parole de grâce qui nous accompagne et qui nous permet d'être réceptifs aux interpellations que tu nous adresses, afin d'ouvrir devant chacun, chacune de nous, un chemin de vie. C'est avec reconnaissance, Seigneur, que notre vie s'expose à ta présence. Amen. Et nous nous mettons à l'écoute d'un nouveau cantique, « Je louerai l'Éternel ».

Alors aujourd'hui, je vous propose une méditation qui a pour thème la famille et qui s'intéresse plus particulièrement à deux figures importantes de la Bible, de l'Ancien Testament. C'est Abraham et son neveu Lot, la relation entre Abraham et Lot. Et nous ferons un petit parcours dans le livre de la Genèse, depuis le chapitre 11 jusqu'au chapitre 13. Je vous propose de cheminer tranquillement à la lecture de ces passages et de faire des pauses. D'abord, le livre donc de la Genèse, chapitre 11, les versets 26 à 32. Un passage qui pose un peu les fondements de la famille d'Abraham. Voici la famille de Térah. Térah, on va apprendre que c'est le père d'Abraham. Térah engendra Abraham, Nahor et Haran. Haran engendra Lot. Haran mourut avant son père Térah dans le pays de sa famille, à Ur des Chaldéens. Térah prit son fils Abraham, son petit-fils Lot, fils d'Haran, et sa bru Sarai, femme de son fils Abraham. Il sortit avec eux d'Ur des Chaldéens pour aller au pays de Canaan. Térah vécut 205 ans, et il mourut à Haran. On vivait très vieux à l'époque, dans le texte biblique. Alors, on fait une première petite pause pour voir un petit peu ce que le texte nous dit de la famille d'Abraham. On apprend donc que Térah est le père d'Abraham, et il a trois fils, et il en perd un peu jeune, sans doute autour de 25-30 ans, son fils Haran. Et Térah va s'occuper de son petit-fils, Lot, qui a perdu son père. Et dans l'esprit un peu des bédouins, hein, des nomades, des bergers de l'époque, eh bien, il emmène toute sa famille, Abraham, la femme d'Abraham, son autre fils, Nahor, et puis toute la famille. On imagine une caravane de bédouins, sans doute avec des dromadaires et puis du petit bétail. Il les emmène avec lui partout où il va. La première question peut-être que nous pose ce passage, c'est finalement quelle solidarité familiale quand il y a un coup dur dans la vie, hein, Lot, qui est encore enfant, a perdu son père. Quelle solidarité familiale se met en place dans ces moments-là? Une question qui nous rejoint les uns les autres, parce que nous avons tous été dans notre vie personnelle ou familiale, à un moment donné, soit en solidarité, soit au bénéfice nous-mêmes d'une solidarité. Je vous propose de continuer la lecture, et là nous sommes dans le chapitre 12 du livre de la Genèse, les versets 1 à 3. Le Seigneur dit à Abraham, « Pars de ton pays, de ta famille, de la maison de ton père, vers le pays que je te ferai voir. Je ferai de toi une grande nation et je te bénirai. Je rendrai grand ton nom, sois en bénédiction. Ceux qui te béniront, je les bénirai. Ceux qui te bafoueront, je les maudirai. En toi seront bénies toutes les familles de la terre. » Alors on fait une nouvelle pause. On voit que là, dans ce début du chapitre 12, Abraham reçoit un appel de la part de Dieu à partir vers un pays qu'il ne connaît pas. Il entend la promesse qui accompagne cet appel, et là on l'imagine en train de réfléchir, hein, après cet appel, en train de contempler peut-être l'immensité du paysage devant lui, peut-être en train d'hésiter aussi. On peut se demander, mais qu'est-ce qu'Abraham doit exactement quitter pour répondre à cet appel à se mettre en route? Il ne doit pas quitter son père, parce que ce qui précède nous apprend que son père Térah est déjà mort. Mais il doit quitter déjà un territoire où il a ses repères essentiels à une vie de berger, les lieux où sont les puits pour pouvoir faire boire les bêtes, les lieux de pâturage, par où passer également. On se dit que, avant de se mettre en route pour répondre à cet appel, il doit aussi quitter une tradition familiale. Il doit quitter des amis, certainement, il doit quitter son passé, sa culture, peut-être ses repères religieux aussi.
Il est appelé finalement à tout recommencer. Quelle question nous pose ce passage ? Peut-être déjà la question de savoir comment honorer son héritage sans en être non plus les prisonniers. Jusqu'où devons-nous fidélité à notre famille, à nos traditions ? Et puis, évidemment, qu'est-ce qui nous permet d'oser quitter son travail, son pays, s'éloigner de sa famille, de ses amis, comme le font beaucoup de jeunes aujourd'hui, pour se relancer ou se lancer dans une vie nouvelle ? La question peut être aussi, pour Abraham, qui vient de perdre son père, comment se reconstruire après une crise, après la perte d'un être cher ? Qu'est-ce qui permet finalement de trouver les forces, les ressources, de partir pour relancer la vie, ailleurs et autrement ? Certains diront, c'est le goût de la rencontre, le plaisir peut-être de découvrir des personnes que l'on ne connaissait pas, peut-être un regard différent posé sur la vie, une curiosité pour ce qu'on ne connaît pas. Dans notre passage, c'est l'appel de Dieu et cette promesse d'être avec lui qui donne à Abraham la force de quitter ce qu'il connaît pour ouvrir devant lui un avenir neuf. La promesse aussi qu'une bénédiction va l'accompagner. Vous avez remarqué, dans le passage, Dieu ne dit pas à Abraham « va à tel endroit ». Il lui dit « va vers le pays que je te montrerai ». C'est-à-dire, finalement, mets-toi en marche. Comme si c'était le chemin qui était le but. Dieu lui dit « je serai avec toi et je te guiderai en chemin ». C'est donc un saut dans l'inconnu, mais Abraham n'est pas seul. Je vous propose d'avancer un petit peu dans la lecture. Nous sommes toujours au chapitre 12 de la Genèse, les versets 4 et 5. Abraham partit comme le Seigneur le lui avait dit, et Lot partit avec lui. Abraham avait 75 ans quand il quitta le pays d'Haran. Il prit sa femme Sarai, son neveu Lot, tous les biens qu'ils avaient acquis et les êtres qu'ils entretenaient. Ils partirent pour le pays de Canaan. Ils arrivèrent ensuite dans ce pays. Alors, qu'est-ce qu'on apprend dans ce passage ? Eh bien, Abraham s'est mis en route. Il est parti, ça y est, avec Lot, avec sans doute une caravane là, de dromadaires, avec sa famille, les bergers aussi qu'il emploie. Ils avancent ensemble sans savoir exactement où ils vont. Leur regard sur ce nouveau pays cherche certainement ses repères, les points d'eau où faire boire les troupeaux, là où les faire manger. On imagine qu'ils peuvent peut-être aussi être un peu vigilants parce qu'ils vont rencontrer de nouvelles personnes, des habitants dans les pays qu'ils vont traverser. Ils vont pas forcément être bien reçus, ce qui montre qu'en partant, ils se sont mis en fragilité. Mais Abraham regarde tout droit vers la promesse de vie que le Seigneur lui a donnée. Quelle question nous pose ce passage ? Peut-être déjà la question de savoir qu'est-ce qui nous permet d'avancer dans la vie malgré notre fragilité. Je vous propose de continuer dans le récit. Nous sommes au chapitre 13, les versets 1 à 5. Nous avons sauté un petit passage là de la fin du chapitre 12 qui raconte le passage d'Abraham en Égypte. Donc on arrive là directement au chapitre 13. Abraham monta d'Égypte au Négev, lui, sa femme et tout ce qu'il possédait. Lot était avec lui. Abraham était riche en troupeaux, en argent et en or. Il alla par étapes du Négev jusqu'à Bethel, jusqu'au lieu où il avait campé, entre Bethel et Haï. À l'endroit où il avait précédemment élevé un autel, Abraham invoqua le Seigneur par son nom. Lot, qui accompagnait Abraham, possédait lui aussi du petit et du gros bétail ainsi que des tentes. Alors qu'apprend-on dans ce passage ? On voit que Abraham et Lot sont devenus riches, en troupeaux notamment. Ils ont certainement également du personnel qui travaille pour eux, des bergers, qui gardent leurs troupeaux et qui vivent avec eux, qui partagent leur vie avec leur propre famille.
qu'est-ce que le passage semble nous dire? Il semble nous dire déjà que Abraham et Lot ont eu raison de répondre à l'appel de Dieu. Ils ont eu raison de se mettre en route. Ils ont osé ne pas répéter le passé, mais ils se sont mis en route pour inventer autre chose. Donc, la fidélité authentique n'est pas la répétition du passé. Le passage nous pose également des questions pour nous-mêmes. Finalement, il amène à nous demander qu'est-ce que nous transmettons à nos jeunes? Est-ce que nous transmettons à nos propres jeunes nos angoisses ou une confiance qui permet d'oser y aller, se mettre en route? Les angoisses, ça se transmet sans même qu'on y réfléchisse, sans qu'on s'en rende compte, des fois même sans qu'on parle. La confiance, elle, c'est quelque chose de plus compliqué. Hein, ça se mature, ça nécessite de choisir ses mots. Et nous-mêmes, est-ce que nous savons vivre de cette confiance et de cette relation à Dieu qui dit « Je serai avec toi ». Nous continuons dans notre récit, nous arrivons toujours dans ce chapitre 13 au verset 6 et 7 et on va voir que la relation entre Abraham et Lot se complique. Le pays n'assura pas les besoins de leur vie commune, car leurs biens étaient trop considérables pour qu'ils puissent vivre ensemble. Une querelle éclata entre les bergers des troupeaux d'Abraham et les bergers des troupeaux de Lot. Qu'est-ce qu'on apprend ? On apprend que les points d'eau sont devenus trop petits pour faire boire les troupeaux de l'un et de l'autre. Et le texte souligne finalement, il fait un constat, il souligne le fait que c'est parfois avec les plus proches que la relation est la moins facile. La question que nous pose le passage, c'est que va-t-il se passer par la suite ? Comment finalement Abraham et Lot vont-ils réagir ? Comment résoudre un conflit sans détruire le lien? Est-ce qu'on peut traverser un conflit sans faire de l'autre un ennemi? C'est ce que la suite va nous apprendre. Nous sommes toujours au chapitre 13, cette fois dans les versets 8 et 9. Abraham dit à Lot qu'il n'y ait pas de querelle entre moi et toi, mes bergers et les tiens. Nous sommes frères. Tout le pays n'est-il pas devant toi? Sépare-toi donc de moi. Si tu prends le nord, j'irai au sud. Si c'est le sud, j'irai au nord. Dans ce passage, on voit que le choix d'Abraham, c'est le choix de la discussion. Abraham et Lot se mettent à discuter devant l'immensité du pays, finalement, devant eux. Quelle question nous pose le passage? C'est toujours cette question de comment résoudre les conflits sans détruire le lien. Abraham et Lot sont très fortement attachés l'un à l'autre. Il y a de l'amour dans leur relation. Mais quelle solution s'offre à eux? Quelle solution s'offre à nous quand le conflit arrive, quand une tension surgit? C'est d'autant moins facile en famille que ça nous touche plus. Qu'est-ce que le passage semble nous dire? Eh bien, on voit Abraham privilégier le dialogue. Il acte que parfois, eh bien, il faut mettre de la distance géographique pour garder le lien. Mettre de la distance ne veut pas dire qu'on ne s'aime plus. Au contraire, ça peut être, parfois, dans des étapes de vie, une manière de préserver le lien. On privilégie ainsi la qualité des moments passés ensemble à la quantité. Abraham accepte également de ne pas en faire une question d'orgueil. Il ne dit pas à Lot, écoute Lot, je suis l'ancien, je suis ton père adoptif, c'est moi qui me suis occupé de toi quand ton père et ton grand-père n'ont plus pu le faire, depuis que tu es tout petit, c'est donc à moi qui ai les cheveux gris de choisir où je veux aller. Non, il ne présente pas les choses comme ça, il laisse Lot choisir et il se met en retrait. Nous continuons notre lecture, toujours au chapitre 13 de la Genèse, les versets 10 et 12. Quel va être le choix de Lot? Lot leva les yeux, il regarda tout le district du Jourdain, il était tout entier irrigué,
Il était jusqu'à soir comme le jardin du Seigneur, comme le pays d'Égypte. Lot choisit pour lui tout le district du Jourdain et se déplaça vers l'Orient. Ils se séparèrent l'un de l'autre. Abram habita dans le pays de Canaan et Lot dans les villes du district. Alors, qu'est-ce qu'on apprend dans ce passage ? On apprend que Lot choisit évidemment la meilleure part. Les terres qui longent le fleuve du Jourdain. Évidemment, quand on a un troupeau à faire boire et à nourrir, c'est plus facile d'habiter le bord d'un fleuve. Abraham, de son côté, accepte et prend pour lui un territoire plus aride. Qu'est-ce que ce passage semble nous dire ? Il semble nous dire que Abraham préfère une sagesse relationnelle, même si financièrement et matériellement, il est désavantagé par cette répartition. Quelle question nous pose ce passage ? Au moment de l'envoi d'Abraham, au début du récit, Abraham reçoit la bénédiction de Dieu. Tout le long du récit, une question, finalement, nous accompagne. Qu'est-ce qu'une véritable bénédiction ? La bénédiction est-elle en lien avec un sentiment de sécurité que donnent les possessions matérielles ? Peut-être pas tant que ça, finalement. Lot, dans le récit, croit faire le bon choix en prenant le bord du fleuve. Mais il va s'apercevoir assez rapidement que ce territoire est évidemment déjà habité, qu'il y a déjà beaucoup de villes et les habitants de ce territoire ne vont pas forcément le voir arriver d'un très bon œil. Ils ne vont pas le recevoir agréablement. Et quand il sera en difficulté, Abraham viendra le secourir, ce qui montre que le lien n'était pas coupé. Dans le récit, la bénédiction passe par des choses surprenantes. On l'a vu, la bénédiction passe par le fait d'accepter, à l'image d'Abraham, de se mettre en déplacement et de s'ouvrir à l'inconnu. Une acceptation de sa fragilité, de sa vulnérabilité. Une acceptation de ne pas chercher non plus toujours à son intérêt personnel. On le voit dans la répartition entre Abraham et Lot. La bénédiction passe surtout pour Abraham par la confiance de se savoir accompagné, par la présence de Dieu partout où il va. Ce qui lui permet d'oser l'ouverture aux autres, la rencontre, la relation. Et c'est tout cela finalement qui produit du bien et du bon dans sa vie. Et on le voit ensuite, quand il va partir dans une zone un peu plus désertique, il va s'arrêter à un moment dans un endroit qui est appelé les chênes de Mamré. Et là, il y a des inconnus, trois inconnus qui vont venir le rencontrer. Et il va les recevoir comme si c'était le Seigneur lui-même qui venait le rencontrer. Dans chacune de ces rencontres, finalement, Abraham, y met de la spiritualité. Il fait comme si c'était le Seigneur qui venait le rencontrer. La bénédiction de Dieu, au début du récit, dit à Abraham, « Je ferai de toi une grande nation et je te bénirai. En toi seront bénies toutes les familles de la terre. » Ce qui permet de réinterroger cette question, qu'est-ce qu'une véritable bénédiction ? Avancer avec la bénédiction de Dieu ne veut pas dire que le chemin de la vie ne sera pas une aventure avec des chaos et des difficultés relationnelles, notamment avec les plus proches. Avancer avec la bénédiction de Dieu, ça ne se résume pas non plus dans le fait d'accumuler des garanties et des biens matériels. Avancer avec la bénédiction de Dieu, c'est avancer avec cette phrase « En toi seront bénies toutes les familles de la terre ». Avancer avec la bénédiction de Dieu, c'est avancer avec la conscience de tout ce qu'on a reçu et devenir soi-même source de bénédiction pour tous ceux qui nous entourent. Amen. Nous écoutons à présent le cantique « Parler au cœur ».

Nous nous retrouvons à présent dans la prière. Je vous invite à vous associer à ces mots et nous terminerons cette prière en disant ensemble la prière du Notre Père. Dieu de tendresse, viens nous habiter. Nous voulons déposer devant toi nos chemins de vie, non pas seulement nos pensées furtives, mais toute notre vie, ses jours et ses nuits, ses réussites et ses échecs, ses joies et ses deuils, afin que toute notre vie soit aimée par toi, apaisée par toi. Dieu de tendresse, viens nous habiter, viens élargir l'espace de nos vies. Viens nous aider à accueillir, à accepter les êtres et les événements qui surgissent sur nos chemins. Accueille-nous avec notre peine, avec nos doutes, nos révoltes, nos incompréhensions et tous ces regrets devant ce que nous aurions pu peut-être mieux faire ou changer. Dieu de tendresse, viens nous habiter. À nous qui sommes si souvent tentés de baisser les bras devant les difficultés, tentés de nous décourager devant les épreuves de la vie, rappelle-nous sans cesse que la paix vient de toi, que la vie vient de toi, que l'amour vient de toi. Et pour te confier toutes nos pensées, tout ce avec quoi nous arrivons aujourd'hui, eh bien nous rassemblons tout cela dans la prière que Jésus le Christ nous a enseignée. Notre Père qui es aux cieux, que ton nom soit sanctifié, que ton règne vienne, que ta volonté soit faite sur la terre comme au ciel. Donne-nous aujourd'hui notre pain de ce jour. Pardonne-nous nos offenses, comme nous pardonnons aussi à ceux qui nous ont offensés. Ne nous laisse pas entrer en tentation, mais délivre-nous du mal. Car c'est à toi qu'appartiennent le règne, la puissance et la gloire, au siècle des siècles. Amen. On croit toujours que la vie est derrière, et on se fait du mal à penser en arrière. Grandir n'est pas fuir, mais choisir, élire son orient, consentir au vent, qui souffle où il veut. On peut se raidir sous les bourrasques, se perdre dans la rébellion. On peut aussi s'assouplir et accueillir le miracle d'être emmené sur la terre des vivants par le souffle de tout instant. Alors, frères et sœurs, recevez la bénédiction de Dieu dans votre cœur et dans votre vie. Que le vent de l'Esprit vous apporte le bruit de la vie. Que vos pieds laissent, là où vous passez, des traces d'espérance. Que dans l'obscurité, vous entendiez battre le cœur de l'autre. Que vos mains se tendent comme des portes qui s'ouvrent, que vos bouches transmettent ce qu'il vous a été donné de recevoir,

que vos oreilles accueillent ce que les mots ne disent qu'à demi, et que l'Esprit de Dieu vous accompagne et vous inspire partout où vous allez. Amen. Et nous terminons ce moment de culte avec le cantique « Que la grâce de Dieu soit sur toi ».

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1: C'était le service protestant sur Radio Alliance Plus et on poursuit ce moment spirituel avec Dans nos communautés, présenté par Christiane Hervaux.
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1: Bonjour, chers auditeurs et chères auditrices. Bienvenue pour notre émission. Pour cette semaine, nous sommes avec Odile Gaudin. Bonjour Odile.
2: Bonjour.
1: Nous sommes très heureux de te recevoir, de vous recevoir. On se vous voit dans cette émission. Même si nous nous connaissons bien, Odile est membre de l'Église protestante unie de Nîmes. Elle est aussi musicienne, elle est aussi poète et très engagée pour les autres. C'est de cela que nous allons parler dans cette émission, notamment. Voilà, donc, Odile Gaudin. Est-ce que vous pouvez nous dire quand, comment, pourquoi vous avez mis votre confiance en Dieu ? Grave question, grande question.
2: Oui, alors moi je vais dire que ça a démarré dans l'enfance, tout simplement. Peut-être parce que la famille n'était pas vraiment aimante ou n'entourait pas beaucoup les enfants. Et donc je me suis tout de suite senti à l'aise au niveau de l'année qui précédait l'école biblique, l'école du dimanche, on appelait à l'époque. Hein. Et donc le pasteur Roger Spy tout de suite m'a mis le pied à l'étrier, et en particulier grâce à un texte qu'il avait lu où il y avait l'appel des disciples, et il s'adressait aux enfants, qu'il nous avait dit que Jésus aimait les enfants. Et moi je lui ai demandé si je pouvais être inscrite sur le livre. Donc, je crois que je suis restée fidèle à cet engagement d'enfant. Je ne suis pas sûre d'avoir évolué.
1: Mais c'est très beau, un engagement d'enfant. Ça reste avec la beauté de la découverte vers les autres, vers Dieu, vers... voilà.
2: C'est ça.
1: C'est un mouvement qui continue.
2: Voilà, pour aller au service des autres, tout
1: oui,
2: à fait.
1: Voilà.
2: Oui, c'est important.
1: Et donc vous avez cheminé avec Dieu, je dirais.
2: Oui, tout à fait. Bon, après des engagements après la communion, confirmation, j'étais cheftaine de Louveteau, monitrice à l'école du dimanche, etc. Très engagée. Et puis, des pépins de santé à 17 ans font que j'étais expédiée en sanatorium et que tout d'un coup, la vie s'est arrêtée. Plus de famille, plus de vie. Mais j'ai rencontré le pasteur Keller, Paul Keller, le grand alpiniste là, magnifique, qui à nouveau m'a attrapé, m'a remis le pied à l'étrier, donc accompagnement des cultes, était présent. Donc ça a été une référence qui fait qu'il n'y a pas eu de coupure, au contraire, un engagement différent au milieu des gens qui étaient en sanatorium.
1: Et donc vous êtes sortie d'une sanatorium.
2: Alors, je suis sortie.
1: Bien vivante.
2: Oui, 3 ans après, en ayant fait, grâce à la post-cure, mes études d'infirmière. Je n'étais pas du tout destinée à être infirmière. Je voulais être prof de philo, vraisemblablement, et faire des études de théologie pour partir en mission. C'était mon rêve. Voilà.
1: Très bien, très bien. Et donc... ce rêve n'a pas pu se concrétiser à cause de votre maladie
2: Déjà, oui, et puis je me retrouvais seule. Je suis sortie de post-cure parce que, pour des histoires administratives, ma famille n'avait pas fait suivre les papiers. Et donc j'ai commencé à travailler en faisant mes études d'infirmière grâce à Paul Keller qui avait trouvé des familles où je gardais des enfants, etc. Donc j'ai passé ce diplôme d'état d'infirmière qui a été un moyen de gagner ma vie et d'avancer.
1: Alors oui, ça a été un changement par rapport à la philosophie.
2: Tout à fait.
1: Même s'il y a une certaine philosophie de vie, sans doute, dans le métier d'infirmière et dans la relation aux autres. Là, c'est...
2: Oui, là, c'est au service des gens malades,
1: oui.
2: À l'écoute des gens malades.
1: Oui.
2: Souvent seuls aussi, voilà.
1: Oui. Donc, plusieurs études, parce que vous avez parlé donc des études d'infirmière.
2: Alors, j'ai fait ces études d'infirmière. Je suis allée à la fac à Paris. J'ai travaillé comme assistante de paroisse à Belleville pendant 3 ans, en faisant l'auditrice libre des études de théologie. J'ai commencé. J'avais toujours ce rêve de peut-être partir un jour en mission. Voilà. Bon, je me suis mariée, c'était pas le bon choix vraisemblablement, donc ça n'a pas pu se réaliser, voilà. Ouais. Et puis quand je me suis retrouvée seule, j'ai repris des études, tout en travaillant comme infirmière, des études de lettres modernes. J'ai passé ma licence, je ne suis pas allée au bout de la grègue parce que toute seule, sans cours, ce n'était pas évident. Ouais. Voilà. Donc, mais toujours engagée dans l'église, avec les dons que j'avais reçus.
1: Qu'est-ce que ça vous a apporté, ces études de théologie, pour vous personnellement?
2: Alors,
1: et puis pour,
2: moi, j'ai aimé beaucoup cette phrase de Luther, c'est une foi en acte. Je n'avais pas envie d'être pasteur, je ne voulais pas être que dans la parole. C'est vrai qu'il y a aussi un accompagnement, une visite auprès des gens, un accompagnement important, mais je voulais être, j'allais dire, les mains dans le charbon de la misère humaine, quelque part. D'accord. Voilà, j'avais envie d'aider tous ceux qui galéraient, qui avaient des difficultés à vivre. Et donc, oui, des études de théologie pour continuer de me nourrir de cette parole et de travailler au nom de Jésus-Christ, et continuer d'avancer dans cette voie-là, mais être très proche des gens pour partager.
1: Donc ça vous a forgé intérieurement, je dirais, peut-être, je ne sais pas si je peux utiliser ce terme-là, pour vivre aux côtés de la misère humaine, comme vous dites.
2: Oui.
1: Donc, pas quelque chose d'intellectuel, trop dans le discours, mais plus dans le quotidien avec les personnes.
2: Exactement. Mais j'étais prof de lettres, par exemple, pendant pas mal d'années. Et comme je n'étais pas titulaire, le rectorat m'a donné, tous les deux ans, changé de collège, on me donnait les classes les plus « mauvaises », entre guillemets. Et je pense que c'est le plus beau cadeau que le rectorat a pu me faire. C'est d'être proche d'enfants en difficulté, où on voyait nul, zéro, etc., et d'aller chercher ce qui était beau et bon en eux, et de les sortir de là, leur donner, voilà, tout simplement le droit d'être, d'avoir une valeur à développer.
1: Tout à fait.
2: Donc très ça a été ma joie.
1: Oui, très important pour les personnes de savoir qu'elles ont... en face d'elle, quelqu'un qui les considère et qui va leur permettre de s'épanouir, plus que tout ce qu'il y a dans la tête, et voilà, ouais, très important. Merci beaucoup pour ce témoignage de très vivant. Et donc après, il y a d'autres choses aussi qui ont été pour vous importantes. Nous savons, quelques-uns d'entre nous, que vous êtes allés jusqu'en Roumanie. Oui. Et alors, ça nous propulse dans un autre univers aussi, parce que nous avons beaucoup entendu parler de la Roumanie à certains moments, une époque très triste. Et ça serait intéressant de vous entendre là-dessus, sur
2: alors,
1: pourquoi vous y êtes allés, qu'est-ce que vous avez vécu.
2: Là, je vais dire que c'était ce rêve qui revenait, et c'était loin d'être un rêve, c'est un vrai cauchemar. Quand j'ai vu les premières images de ces enfants à la chute de Ceaușescu, donc la chute était en 89, et les premières images des enfants au mouroir étaient en 90. Et moi, à cette époque-là, j'avais des pépins de santé, et je venais d'être opérée d'un deuxième cancer, voilà. Alors peut-être que au fond de mon lit, un bouquin à la main, j'avais plus envie de gémir sur moi, j'en sais rien. Mais quand j'ai vu ces images sans le son, c'est ma voisine qui regardait, j'ai vu ces mômes, je me suis dit, mais où est-ce qu'ils sont? Enfin, c'est pas possible, quoi. Ce sont des gosses qui ne mangent pas, qui ne sont pas habillés, qui... Et donc elle a mis le son, et quand j'ai entendu... Je me suis dit, bon, c'est bon, je sais où je vais aller. Je vais me dépêcher de me mettre debout, et avec mes élèves, le plus mauvais collège de France, les plus mauvais élèves du plus mauvais collège de France, à Aigues-Mortes, on a monté, je pense, le plus beau projet d'action éducatif, donc un jumelage, un convoi humanitaire. On a préparé, donc collecté, etc. Seulement, quand je suis arrivée en Roumanie et que j'ai ouvert les portes des camions, je me suis rendu compte que j'étais une espèce de dictature humanitaire, puisque j'imposais aux gens qui n'avaient rien demandé, quelque part. Alors, il y avait ceux qui étaient honteux dans leur coin, et puis il y avait ceux qui réclamaient du bakchich. hein, réclamer les cadeaux, etc. Et là, je me suis dit, il n'y a qu'une chose à faire, tu relèves tes manches et tu vas vivre comme eux et avec eux, les aider. Donc j'ai appelé le rectorat, j'ai dit, je demande un an de congé sans solde, sans fichier, puisque je n'étais pas titulaire, ce n'est pas difficile, voilà. Et je suis restée un an dans un mouroir.
1: Donc vivre avec eux.
2: Avec eux, comme eux. Les sortir,
1: donc les aider à manger, les
2: leur
1: aider
2: redonner
1: à, parce qu'ils étaient extrêmement abîmés au niveau de la santé.
2: Complètement, redonner au personnel comme aux enfants l'espoir et l'envie de vivre, d'exister, leur montrer qu'ils existaient, apprendre aux enfants à parler, apprendre ce que c'est qu'une caresse sur la main, voilà, des choses semblables. Réapprendre même à fabriquer du pain sans l'arracher de la bouche du voisin, quoi, c'était presque ça. Et donc, ça a été quelque chose de fabuleux. On apprend l'humilité et l'amour, point. Pas le jugement. Par pitié, pas le jugement.
1: Et donc, c'était des enfants de différents âges, parce qu'il y avait des tout petits,
2: bien sûr,
1: puis
2: puisque
1: des plus grands.
2: L'histoire de Ceausescu, ça va être long, non, ça? C'était, on prend le cinquième enfant, on demande à la famille de donner à Ceausescu le cinquième enfant pour qu'il en fasse ses enfants. Voilà, il allait être le parrain de ses enfants. Seulement, ce monsieur a fait un tri. Les bons pour le service et pas bons. Et les gens, bien sûr, donnaient l'enfant le plus en difficulté, celui qu'on n'allait pas pouvoir soigner ou qui avait déjà tellement de problèmes. Donc, quand il a fait le tri, tous ces pauvres gosses déjà amochés sont partis dans des mouroirs où il n'y avait pas d'argent pour leur donner à manger. C'était des espèces de bouillons ou trempés, je ne sais pas quoi. Pas de quoi les nourrir, pas de quoi les vêtir, pas de quoi les soigner. Voilà. Et le personnel n'avait rien entre les mains. Donc, je n'allais pas juger ces gens-là non plus. Hein. Donc, c'était vraiment... il fallait apprendre à avancer pas à pas avec eux, sans jugement, surtout sans jugement. Mmh. Voilà.
1: Chaque jour, la vie au quotidien.
2: Exactement. Et puis... Pour moi, c'était magnifique.
1: Ouais. Ça a dû être un parcours.
2: Quand
1: vraiment...
2: un enfant parlait, se mettait à dire un mot, les gosses qui me reprenaient, qui attrapaient des fous rires parce que je prononçais mal le roumain, sont des gosses autistes qui m'ont appris le roumain, hein, ou des muets qui m'ont appris le roumain. Voilà.
1: Ouais. Une grande expérience.
2: On pourrait faire venir, d'ailleurs, j'ai écrit un livre là-dessus, et il y a un professeur de français, mais roumain, qui vit maintenant en France avec son épouse, qui a traduit ce livre en roumain, et pourrait nous parler de cette liberté que les Roumains ne connaissent pas encore.
1: Oui.
2: Pas franchement.
1: Oui. Ça serait intéressant, oui, de programmer une conférence.
2: Exactement.
1: On lance un appel,
2: voilà,
1: à la Maison du protestantisme,
2: nous
1: par exemple.
2: Aussi de ce peuple pauvre qui accueille les Ukrainiens à un côté.
1: Oui.
2: Hein, dont on ne parle déjà plus, on a oublié, nous.
1: Oui, oui, oui.
2: Voilà.
1: Donc, oui, vous avez vécu la solidarité, toute proche, l'amour que Jésus...
2: Ben oui, aller vers les pauvres, les malheureux, voilà, c'est tout.
1: Ouais.
2: Et puis s'apercevoir,
1: voilà,
2: que c'est une grande richesse, c'est une grande joie, c'est une grande paix, voilà.
1: Oui. Donc, on peut aussi remercier le Seigneur.
2: Bien sûr.
1: Voilà. Et on va le remercier en écoutant Magnifique et le Seigneur, que vous avez eu envie de partager avec les auditeurs et les auditrices. Alors nous allons écouter ce cantique et puis nous revenons juste après ensemble avec Odile Godin que je reçois aujourd'hui à Radio Alliance Plus.

0: Avant de reprendre notre émission et le cours de notre conversation, je me tourne vers Odile Gaudin pour qu'elle nous lise cette poésie qu'elle a écrite, et cela fera notre introduction sur ses nombreux talents. Et elle aime beaucoup écrire, et elle a écrit une poésie qui s'intitule « Qu'est-ce que donner ?» Et cela va très bien avec ce que nous disions juste avant ce chant magnifique à le Seigneur.
1: Qu'est-ce que donner ? Peut-être l'envie de partager, en toute humilité. Quelque chose qui semble beau, la plume d'un oiseau. Qui semble bon, comme un velouté de poireau. C'est parfois espérer, pouvoir aider. Et de quelque charge soulagée, l'envie de protéger quand se courbe le dos. Bon, en un mot, c'est simplement aimer. Et avant tout donner, pour exprimer à l'autre notre reconnaissance, lui dire toute son importance, dans un petit acte gratuit, sans rien attendre de lui, juste donner une brindille de vie, parfois dans un don bien petit.
0: Merci Odile. Donc cette poésie s'intitule « Qu'est-ce que donner ?» Et je pense que ça va très bien avec ce que vous vivez, ce que vous avez envie encore de vivre dans vos engagements et dans ce que vous avez envie de, tout simplement, le don de vous-même et le don de l'amour qui vous a aussi été transmis par le Seigneur Jésus-Christ, bah oui. Comme vous l'avez dit tout à l'heure, par ce cantique. Alors, dans ces engagements, il y a plusieurs formes. Il y a donc l'écriture poétique, que nous venons juste un peu d'entendre, puis nous en entendrons encore une autre poésie à la fin de l'émission. Mais il y a aussi la peinture et il y a aussi la musique. Alors, parlez-nous de ces trois choses. Alors,
1: je pense que j'ai, dans ma vie, si les parents n'étaient pas des gens très aimants, j'ai eu une grand-mère extraordinaire qui a pensé que, pour compenser cela, il fallait développer chez cet enfant que j'étais, qu'elle avait, je pense, un peu... Elle avait dû sentir une certaine sensibilité. Donc, elle a développé le fait, dès l'âge de 5 ans, elle m'a flanqué dans les mains un crayon écrit, tout ce qui se passe dans ton cœur, dans ta tête. Un pinceau, vas-y, peins. Et puis, elle m'a mise au piano, donc à payer des cours de piano au début. Puis finalement, après, mes parents ont continué de me laisser faire du piano et d'aller au conservatoire. Donc, ça a été pour moi des moyens de mettre cela au service du Seigneur aussi. Et non pas d'en faire une gloire, parce que non, il n'y a pas de gloire, mais continuer d'accompagner les cultes au piano, par exemple. Voilà.
0: Ce qui est bien utile. On aime la musique dans les cultes, et notamment, puis, ou dans les services funèbres, ou ailleurs. Ou voilà, c'est très important.
1: Et puis aussi, par exemple, pendant plus de 20 ans, là, en Gardoninck, d'où je viens, on a fait des expositions pour tous les artistes de l'ombre, c'est-à-dire tous ceux qui avaient un don caché. Ça peut être du point de croix, ça peut être, je sais pas, du papier que l'on plie, etc. Et leur donner la possibilité d'exposer, de montrer leurs œuvres, et on faisait cela au profit d'eux. Et c'était du Téléthon. Donc c'est vrai que j'ai fait des expositions avec eux, mais tout était vendu au profit d'eux. Et j'ai continué aussi, quand on m'a demandé de l'aide, par exemple, d'imprimer des livres de poésie au profit d'eux. Et là, il va y avoir des livres qui vont être vendus au profit d'un projet.
0: D'accord, on va en parler tout à l'heure. Donc, vie de foi, confiance en Dieu, vie dans les actes,
1: oui. Hein,
0: quelque chose de très concret dans votre vie, ça se sent vraiment beaucoup. Et donc, ce qui vous anime, c'est comment vivre avec les autres, comment être ouais. avec les autres.
1: Il y a une parole qui est, si jamais j'oublie, c'est drôle, elle revient très très vite, c'est « on t'a tout donné gratuitement, donne à ton tour ». C'est Jésus qui le dit à ses disciples, « on vous a tout donné gratuitement, alors vas-y, donne aussi, toi, partage ».
0: Oui, vous avez reçu gratuitement, voilà. Donné gratuitement.
1: Exactement.
0: Oui, tout à fait. Donc, c'est... Et puis ça soulage, je dirais, parce que ça ne met pas la pression.
1: Hein, non, on est très bien.
0: Quand on donne comme ça. Très bien. Alors, vous venez de nous parler d'un projet avec donc ces poésies que vous avez écrites. Donc, vous avez édité plusieurs textes poétiques. Vous nous en montrez quelques-uns là au studio. Il y en a plusieurs. Et donc, votre but, le but, c'est d'en faire quoi ?
1: Eh bien, à chaque fois, c'est vendu au profit de quelque chose.
0: Voilà.
1: Voilà. Donc, on va animer avec tout un groupe de la paroisse. On va commencer par la garden party. On va animer, je sais pas comment il faut dire, une soirée ou une conférence ou je ne sais quoi. On est encore en projet. Au profit d'une aide à une famille malgache. Et donc, demander tout le temps des sous et l'aumône, je me suis rendu compte que c'était beaucoup mieux de proposer, si vous voulez un livre, vous l'achetez, voilà. C'était un espèce d'échange, donnant, et pas tout le temps quémandé. Donc, il y a longtemps que je fonctionne comme ça, et c'est Mireille Almeras, je la cite, pardon Mireille, mais je ne peux pas faire autrement, c'est elle qui m'a poussée là, dans ce projet, et qui va animer d'ailleurs la soirée avec Paul Blaise en lisant des poèmes.
0: Et en disant, donc Mireille Soulier ?
1: Mireille Almeras.
0: Ah d'accord.
1: Mireille, autre enseignante.
0: Voilà, il y a plusieurs
1: enseignantes.
0: Excusez-moi. Voilà, avec Paul.
1: Paul Blaise, qui voilà. Va accompagner musicalement. Et
0: d'accord.
1: Donc, vont faire une petite animation autour de la poésie en musique. Et après, on propose, si vous voulez, acheter un livre au profit du projet malgache.
0: D'accord. Voilà. Parce que, donc, pour rappeler, Madagascar a vécu des choses terribles ces dernières années. Et je dirais de tout temps, de nombreuses années, mais il y a eu la fameuse tempête. Dernièrement aussi, donc il y a beaucoup de besoins à Madagascar.
1: Et là, en particulier, c'est une famille dont la maman est en France et le reste de la famille est à Madagascar. La maman est en train de, j'allais dire, obtenir des diplômes français. Elle est médecin malgache, mais elle se sacrifie. Ses trois enfants sont à Madagascar pour faire venir cette famille, car un des enfants a besoin d'une opération. Elle ne se fera même pas à Nîmes, il n'y a qu'à Montpellier qu'on pourra la faire. Donc le projet que nous mettons là en place, c'est de trouver un financement. Il y a aussi un projet orthopédique, il y a besoin de chaussures orthopédiques. Donc voilà, pour aider. Après, elle le fera de ses propres ailes, mais déjà aider. Dans ce,
0: voilà. D'accord, donc cette soirée que vous appelez Garden Party, elle est prévue quand ?
1: Le 25 juin à 19h au 62 Route d'Alès, je crois que c'est ça,
0: oui.
1: Au foyer fraternel.
0: Au foyer fraternel, voilà, c'est ça. Il y a un jardin et
1: voilà,
0: puis on
1: exact.
0: Va... Voilà,
1: il y aura un repas partagé.
0: On mange ensemble, on apporte quelque chose à manger.
1: Chose, voilà.
0: Voilà.
1: Et puis il y aura un petit enspi et puis un temps animé autour du repas, voilà.
0: Voilà. Donc, et puis cette possibilité donc,
1: d'aider.
0: Voilà.
1: D'aider sans mendier, sans avoir l'impression d'être encore une fois sollicité.
0: Voilà. De faire
1: c'est
0: quelque
1: ça,
0: chose
1: voilà.
0: Pour les autres, mais d'une façon avec un échange voilà, interactif, je dirais.
1: C'est ça.
0: Voilà. Voilà. Voilà, c'est très bien. Merci beaucoup, Odile, de nous faire cette proposition. Et donc, c'est au 62 route d'Alès. Au foyer fraternel,
1: c'est ça.
0: Anime, tout bientôt. Et donc, voilà, bah merci beaucoup pour cette annonce. Nous allons terminer, eh bien, en poésie. Voilà, puisque vous avez écrit une poésie qui s'intitule « Aimer ».
1: Aimer. Si j'avais un don à demander, ce serait celui de savoir aimer. Aimer la vie, le ciel bleu, le soleil, les fleurs, les oiseaux, le miel, la montagne aux neiges éternelles, aimer ceux d'ici et ceux de là-bas, qu'ils me ressemblent ou que je ne comprends pas, ceux qui font la guerre, ceux dont on ne parle pas. Aimer les enfants heureux, les vieillards malheureux, avec des larmes dans les yeux. Aimer ceux qui m'aiment et ceux qui m'ont blessé. Aimer et tout pardonner, en acceptant peut-être de n'être jamais aimé. Aimer les cerveaux brouillés, les corps déglingués, comme on recueille un oiseau blessé. Aimer le ciel gris apportant la pluie et voir l'arc-en-ciel qui suit à tous les conflits. Et si j'avais un don à vous donner, ce serait celui d'aimer et d'aimer tous ceux que je n'ai pas su aimer.
0: Merci beaucoup, Odile, pour cette poésie qui s'intitulait « Aimer ». Et quoi de mieux que de terminer sur ce mot ? Merci beaucoup d'être venu à Radio Alliance Plus.
1: Merci.
0: Donner quelque chose de vous, de précieux, et de votre collaboration dans l'amour, tout simplement, aujourd'hui, à Radio Alliance Plus. Au revoir, Odile, et à bientôt.
1: Merci beaucoup. Au revoir.
2: À l'instant, sur votre antenne, c'était « Dans nos communautés », présenté par Christiane Hervaux. Et on continue au programme avec « Vue de ma fenêtre » de Radio Ecclésia. 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
2: À l'heure où la démographie dans notre pays est en chute libre, de l'autre côté, nous avons un autre phénomène. C'est le succès grandissant des bébés reborn.
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2: Penchons-nous sur ce phénomène des bébés reborn, qui sont en réalité des enfants qui ne grandissent pas, qui ne pose aucun problème éducatif et surtout, surtout, qui ne pleure pas la nuit. Que sont ces bébés reborn? Et tout d'abord, que signifie ce terme anglais reborn? Eh bien, il signifie renaître, régénérer ou renaissant. Ce sont des poupées ultra réalistes, fabriquées en vinyle mou et qui possèdent parfois même les traits de leurs parents adoptifs. Il faut se reporter à l'histoire de ces poupées pour mieux comprendre. Le reborning, qui correspond donc à fabriquer des poupées reborn, vient d'une longue tradition de collectionneurs, d'artistes, d'artisans qui restauraient des poupées anciennes pour les améliorer afin de les rendre plus réalistes. Mais bientôt, on ne va plus se contenter de restaurer des poupées, mais on va carrément les fabriquer. Et cette fabrication de poupées qui vont garder le terme « reborn » a commencé aux États-Unis dans les années 1990. Ce nouveau marché a permis à des artistes d'ouvrir carrément des magasins en ligne sur Internet dans lesquels il était possible d'acheter son bébé. En réalité, de plus en plus de personnes achètent ces bébés reborn pour avoir une sorte d'exutoire émotionnel, soit pour les mères qui sont peut-être confrontées à une infécondité ou bien qui ont perdu un enfant au cours de leur grossesse, soit elles sont aussi utilisées, ces poupées, à des fins thérapeutiques. Nous y reviendrons. En tout cas, la large couverture médiatique a contribué à développer ce phénomène dans bien d'autres pays que les États-Unis. Et comme le marché s'avérait juteux, les fabricants de poupées ont également profité pour vendre des équipements, des outils, des accessoires destinés aux adeptes du reborning. Au fil du temps, les poupées sont devenues de plus en plus réalistes. Aujourd'hui, elles sont issues de techniques qui ajoutent des effets de peau translucide, de veines ou encore de rougeur afin de ressembler le plus possible à la peau d'un bébé nouveau-né. Du côté des cheveux et des cils qui, au départ, étaient en mohair fin, ils ont été remplacés dans les poupées de haut de gamme par de vrais cheveux et de vrais cils humains. Tout cela engendre une fourchette de prix pour une poupée reborn entre 60 euros pour le bas de gamme et jusqu'à plus de 3000 euros pour le haut de gamme. Pour ce prix, vous pourrez avoir un bébé soit d'un mois avec toutes les caractéristiques d'un bébé de cet âge ou bien un enfant d'un an déjà, qui vous ressemblera comme si vous étiez le père et la mère. Les bébés reborn ont aussi envahi les réseaux sociaux. Il existe une communauté de mamans reborn qui partagent leur expérience avec leurs bébés. Elles leur donnent un prénom, elles les habillent, elles les changent, elles les promènent dans les parcs, et certains dépensent plusieurs milliers d'euros pour eux. Les bébés reborn ont un énorme avantage, c'est qu'ils ne grandissent pas, ils ne respirent pas, ils ne tombent jamais malades et ils ne pleurent jamais la nuit. Certaines mamans les nourrissent au biberon avec du vrai lait maternisé acheté en pharmacie. Elles vont ensuite changer la couche car il y a un système à l'intérieur du poupon qui fait que le liquide passé par la bouche ressort par le bas. Elles leur achètent des jouets. Certaines mamans possèdent plusieurs bébés reborn qui, bien entendu, n'ont pas le même âge. Ils vont de 1 mois jusqu'à 1 an, en passant par 6 mois. Et à chaque fois, le poupon a toutes les caractéristiques en taille et en poids de bébés de ces âges. Prenons un exemple tiré d'un article paru dans Le Figaro il y a quelques jours. Patricia a 65 ans et vit avec son mari près de Lyon. Cette mère de famille, également grand-mère, a découvert les reborn au début des années 2000. « Quand je suis tombée sur le reborn, dit-elle, j'ai su qu'il m'en fallait une. » Aide-soignante, aujourd'hui à la retraite, elle possède plusieurs poupées réalistes qu'elle affiche d'ailleurs sur sa page TikTok. Il y a Aimé, Victoire, Ruby ou Bini qui partagent ainsi son quotidien. Elle s'amuse à les changer, les mettre à la sieste ou à les promener. La sexagénaire investit dans des poussettes, des berceaux, mais aussi des habits d'occasion ou neufs. Contrairement à ce qu'on pourrait imaginer, elle assure pourtant avoir parfaitement conscience que ces poupées ne sont pas de vrais bébés, voilà qui nous rassure, et que s'en occuper est avant tout un hobby. Et comme le business prend toujours le dessus, eh bien, sachez que dans le nord de la France, Thérèse, 57 ans, a développé une activité singulière autour des bébés reborn. Elle a ouvert une crèche. Moyennant paiement, les propriétaires, ou plutôt les parents, peuvent lui confier leurs poupons, ou plutôt leurs enfants. Cela coûte 9 euros pour une heure et 65 euros pour la journée. Eh oui, on croit rêver. Il faut reconnaître que cette garde n'est pas de tout repos et nécessite d'assumer une responsabilité importante. Et à la demande des clients, Thérèse met en scène la journée du reborn qu'elle garde. Promenades en landau, siestes ou repas simulés. Et là, à mon sens, la comédie tourne au tragique. Pour tout vous avouer, lorsque j'ai été alerté sur ce phénomène des bébés reborn, et que j'ai commencé à étudier le sujet, j'avais d'abord une attitude très critique, comme d'ailleurs on peut le voir sur les réseaux sociaux, où les commentaires de telle ou telle vidéo montrant une maman qui berce son bébé reborn, qui lui donne le biberon ou qui lui change sa couche, les commentaires parfois sont très acides. Tenez, un parmi d'autres, vous feriez mieux d'aller voir un psy ou d'adopter un chien. Ou bien encore, votre maman aurait dû vous acheter une poupée quand vous étiez petite. Bref, j'avais cette attitude très critique, trouvant ces comportements à la limite du ridicule. Et puis, en travaillant le sujet, j'ai eu petit à petit une certaine compassion. Et je me suis dit, il se cache derrière ces attitudes quand même une souffrance profonde. Après tout, ces comportements de substitution, en quelque sorte, peuvent peut-être leur faire du bien. Les bébés reborn peuvent-ils représenter une véritable thérapie ? En l'état actuel des recherches, il semble que les bébés reborn n'ont pas de vertu thérapeutique démontrée scientifiquement au sens médical du terme. Cependant, certaines personnes rapportent des effets positifs, par exemple un sentiment de réconfort ou de compagnie, une réduction du sentiment de solitude, une activité apaisante lorsqu'elle s'occupe de la poupée. Pour Amélia Lobé, qui est psychologue, les reborn ne sont pas uniquement des objets. Ils sont souvent plus qu'un simple jeu, dit-elle. Et répare quelque chose en répondant à des besoins liés à l'attachement, aux soins, à la perte et à la régulation émotionnelle. De fait, nous possédons le témoignage de personnes ayant vécu un deuil périnatal, c'est-à-dire la perte d'un bébé pendant la grossesse, ou bien à la naissance, ou bien juste après. Et certaines personnes témoignent qu'un bébé reborn leur a apporté un objet concret sur lequel projeter leur affection et leurs émotions, un sentiment temporaire de réconfort, une aide pour traverser certaines phases de deuil, un moyen de ritualiser le souvenir de l'enfant perdu. Je soulignerai dans ces témoignages un sentiment temporaire. Et c'est ce qui me semble bien être le cas. Ces attitudes vont peut-être combler un manque, adoucir une perte pendant quelque temps, mais quelque temps seulement. Pourquoi ? Parce que nous ne sommes pas dans une attitude vraie, parce que c'est une relation artificielle que nous développons vis-à-vis d'une chose, d'un objet en plastique qui ne répond pas, qui ne peut pas nous rendre cette affection. Bref, nous sommes dans le domaine de l'artificiel, encore une fois, qui peut-être sur l'instant peut produire un effet bénéfique, mais qui, à long terme, ne nous place pas dans la vérité. Or, il me semble que dans la vie, nous devons regarder et essayer de vivre les choses difficiles, les traumatismes, en vérité. Ne pas trouver un subterfuge pour biaiser et ensuite s'enferrer dans d'autres attitudes qui peuvent provoquer des liens néfastes. Par contre, certaines approches ont une efficacité mieux établie. Par exemple, le soutien des proches et notamment du conjoint, les groupes de parole entre parents endeuillés ou l'accompagnement par un psychologue ou un psychothérapeute. À mon sens, le bébé reborn ne peut être qu'une rustine temporaire qui finira tôt ou tard par céder.
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2: Diane Berger.
1: Consolider l'accord de paix. Négociation prévue aujourd'hui en Suisse entre représentants américains et iraniens. Parmi les priorités affichées par Téhéran, la mise en œuvre du cessez-le-feu au Liban. Nous ferons le point sur ce que l'on sait des pourparlers dès le début de ce journal. Pas d'alcool dans les 35 départements français les plus touchés par la canicule. Se rafraîchir avec un cocktail ou de la bière, c'est une fausse bonne idée. Ça détraque encore plus nos organismes, vous l'entendrez. Jour d'élection en Colombie, les 41 millions d'électeurs ont le choix entre une figure de la gauche ou un avocat venu de l'extrême droite qui se revendique du trumpisme. Et puis en football, la Tunisie éliminée de la Coupe du Monde 4-0 par le Japon. Les Pays-Bas se rattrapent, eux, avec une belle victoire face à la Suède. Les discussions devraient bientôt commencer en Suisse pour finaliser l'accord qui met fin à la guerre entre l'Iran et les États-Unis. Après plusieurs jours de tergiversations, les délégations iraniennes et américaines sont bien arrivées dans la station alpine de Birkenstock, menée côté américain par le vice-président J.D. Vance et côté iranien par le président du Parlement, Mohamed Bagher Ghalibaf. Muriel Paradon, bonjour.
3: Bonjour.
1: Sait-on comment vont se dérouler ces pourparlers et quel en est le menu?
3: Alors, une première réunion devrait avoir lieu cet après-midi, selon les Iraniens, avec les Américains et les médiateurs pakistanais et qatariens. La priorité affichée par Téhéran, c'est de s'assurer de la fin des hostilités au Liban avant même toute négociation sur les autres sujets. On l'a vu hier, les frappes israéliennes ont été meurtrières jusqu'à un énième cessez-le-feu en fin de journée. On va voir s'il tient. Ensuite, les Iraniens veulent négocier le déblocage de leurs avoirs gelés. D'ailleurs, dans la délégation iranienne, il y a notamment le président de la Banque centrale. Autre sujet important, la vente de pétrole et bien sûr le point crucial, le nucléaire. Les discussions censées durer 60 jours s'annoncent difficiles. L'Iran ne cherche pas à fabriquer la bombe atomique mais ne renoncera pas à l'enrichissement d'uranium. C'est ce que vient de déclarer il y a quelques minutes le président iranien. À noter que dans la délégation, il y a quelqu'un d'aguerri sur le sujet, Abbas Araghchi, l'actuel ministre des Affaires étrangères. Côté américain, c'est J.D. Vance, le vice-président, qui est là, arrivé au dernier moment ce matin. Il est accompagné des émissaires habituels de Donald Trump, Steve Witkoff et Jared Kushner. Le nucléaire est un point essentiel des négociations pour eux, mais la priorité pour les Américains, c'est le détroit d'Ormuz. L'Iran

0: annoncé hier fermer à nouveau ce passage stratégique pour le pétrole en raison des attaques israéliennes sur le Liban.
1: Muriel Paradon, et puis si vous souhaitez approfondir le sujet, n'hésitez pas à vous rendre sur notre site www.rfi.fr avec des articles qui vous expliqueront notamment pourquoi le Pakistan s'implique dans ces négociations et comment la Suisse est devenue une terre d'accueil incontournable pour ses pourparlers. La chaîne d'information Al Jazeera dénonce la mort d'un de ses journalistes à Gaza, tué par une frappe israélienne dans le camp de réfugiés de Burej. Un meurtre délibéré, selon la chaîne d'information basée au Qatar. L'armée israélienne répond qu'il s'agissait, je cite, d'un terroriste du Hamas, sans fournir de preuves pour l'instant. Rappelons que plus de 220 journalistes ont été tués dans le territoire palestinien depuis le début de la guerre en octobre 2023. Les stations-service sont à l'arrêt en Crimée, occupée par la Russie. La distribution de carburant suspendue, réservée uniquement aux services publics qui assurent, selon le gouverneur, le fonctionnement vital et la sécurité du territoire. Signe d'une fragilité probablement de l'approvisionnement en essence côté russe. L'armée ukrainienne attaque pratiquement toutes les semaines des raffineries, des oléoducs et des dépôts pétroliers de son ennemi. Midi 4 à Paris, exceptionnellement forte et précoce, la canicule s'intensifie sur une très grande partie de l'Europe et en particulier en France. On attend 41 degrés par endroit. La fête de la musique prévue ce dimanche s'annonce donc perturbée. Plusieurs villes annulent les concerts. Et dans les 35 départements placés en vigilance rouge, la consommation d'alcool sera même interdite sur la voie publique. Car même si un verre de rosé ou une bière bien fraîche peuvent faire envie par un temps pareil, ce n'est pas du tout une bonne idée. Stéphanie Schuller, l'alcool nous empêche de réguler la température de notre corps.
2: Oui, le corps humain est bien fait. Lorsqu'il est exposé à des températures élevées, il fait tout pour éviter la surchauffe et maintenir sa température interne à environ 37 degrés. Il transpire, les vaisseaux sanguins se dilatent et l'activité musculaire ralentit. Mais quand on boit un cocktail ou du vin, ça se complique. L'alcool bloque l'ADH. C'est l'hormone qui permet à notre corps de réduire la production d'urine afin de garder davantage d'eau disponible pour la transpiration. Mais après avoir bu une bière, on part donc aux toilettes, on sue moins. Et c'est là que la température de notre corps commence à augmenter et que l'on se déshydrate. Notre système nerveux central envoie alors des signaux d'alarme. Mais sous l'effet de l'alcool, notre thermostat interne ne sait plus les analyser et donc notre corps réagit moins bien. Il ne dilate plus correctement les vaisseaux sanguins, la sensation de soif diminue, la fréquence cardiaque, elle, augmente. Au fur et à mesure que l'alcool affaiblit donc notre capacité à nous défendre contre la chaleur, le risque de malaise cardiovasculaire ou de coups de chaleur avec défaillance d'organes augmente et peut, dans certains cas, être mortel sans qu'on l'ait vu venir.
1: Autre conséquence de la canicule, toujours en France, la SNCF, la société en charge des chemins de fer, recommande aux voyageurs vulnérables d'éviter de prendre le train en ce moment. Je cite le PDG de la compagnie, « On ne peut pas écarter des incidents sur le réseau ». Les Colombiens choisissent dans quelques heures l'avenir de leur pays. Deuxième tour de la présidentielle ce dimanche, 41 millions d'électeurs pour deux candidats. Un allié de l'actuel gouvernement de gauche, Ivan Cepeda, contre un avocat millionnaire d'ultra-droite, Abelardo de la Espria, arrivé en tête du premier tour. Dans le style comme sur le fond, tout oppose ces deux hommes, Marie-Ève de Teuf.
3: Abelardo de l'Espria s'habille en Italie et ne boit, dit-il, que des grands vins. Ivan Cepeda est, lui, un homme austère qui porte depuis 30 ans les mêmes chemises Colmao. De l'Espria est avocat, pénaliste, il a gagné beaucoup d'argent en défendant des narcotrafiquants et des chefs paramilitaires accusés de centaines de crimes de sang. Il n'a aucune expérience de la vie politique. Cepeda, qui a fait des études de philosophie, s'est consacré à la défense des droits humains avant de devenir député puis sénateur. De l'Espria aime les caméras, il se fait appeler le tigre. Ses meetings de campagne ont pris des allures de concert de rock. Sur l'estrade, Cepeda lit ses discours d'un ton monocorde. De l'Espria exhibe dans les médias sa jolie épouse et ses quatre enfants. La compagne de Cepeda, qui refuse de jouer les premières dames, a été très discrète tout au long de la campagne. Enfin, de l'Espria parle d'étriper ses ennemis politiques. Cepeda veut, lui, un grand dialogue national. Les sondages donnent de l'Espria gagnant. Marie-Ève de Teuf, Bogota, RFI.
1: À noter à la veille de cette élection, le président sortant Gustavo Petro a annoncé hier la mort du bras droit de l'ennemi public numéro 1 en Colombie, abattu dans un affrontement contre les forces de l'ordre. La police et l'armée ont commencé la levée des barrages routiers en Bolivie. Après l'instauration de l'état d'exception, la fin de 6 semaines de paralysie à travers le pays, même si plusieurs syndicats, des groupes indigènes et des cultivateurs de coca continuent de contester le gouvernement sur fond de crise économique profonde. Le sport maintenant, et on connaît les premiers qualifiés pour les 16e de finale de la Coupe du Monde de football, l'Allemagne, le Mexique, les États-Unis. D'autres sont déjà éliminés, la Tunisie notamment, battue 4-0 par le Japon. Dans le groupe F, les Pays-Bas étaient sous pression, un seul petit point après leur match nul face aux Japonais. Dos au mur, les Oranges ont réussi à se relancer face à la Suède, 5-1, Mathis Limano.
4: Il n'aura pas fallu attendre longtemps pour voir les filets trembler au Energy Stadium de Houston. 5e minute de jeu et déjà un but pour les Pays-Bas signé Brian Brobé, l'avant-centre de Sunderland en première ligue qui n'avait quasiment pas joué contre le Japon rentré en toute fin de match. Récidive 10 minutes plus tard et signe un doublé à la pause. Le break est fait 2-0 pour les Pays-Bas face à des Suédois en manque de réalisme et qui ne sont pas au bout de leur peine. La machine offensive néerlandaise va continuer de sévir en deuxième période. Après le doublé de Brobé, c'est au tour de Cody Gakpo, l'attaquant de Liverpool, de voir double. 4-0 pour les Oranges. La Suède est aux abois, mais parvient tout de même à réduire l'écart par l'intermédiaire d'Anthony Elanga. Ça n'y changera rien. Score final 5-1. Un festival de buts pour des Pays-Bas qui se rassurent en prenant la tête de leur groupe avec 4 points au compteur. Un grand pas vers les 16e de finale avant leur dernier match de groupe vendredi face à la Tunisie.
1: Toujours au Mondial, on rappelle hier la grosse déception de la Côte d'Ivoire battue 2-1 par l'Allemagne. Les éléphants ont encore une chance de se qualifier pour la suite s'ils battent le Curaçao jeudi prochain. Et maintenant, les matchs de ce dimanche. L'Espagne jouera contre l'Arabie Saoudite à 16h, temps universel. La Belgique contre l'Iran à 19h TU. L'Uruguay contre le Cap-Vert 3h plus tard. Et la Nouvelle-Zélande contre l'Égypte à 1h du matin, temps universel. C'est la fin de ce journal. Je vous retrouve dans 50 minutes pour le prochain. Et tout de suite sur RFI à 10h10, temps universel. C'est l'heure de Religion du Monde. Restez donc à l'écoute de la radio du monde.
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8: Bonjour à toutes et à tous. Vous écoutez les idées de sortie de Radio Alliance Plus. Mardi, le festival Côté Cour, Côté Jardin continue de faire résonner le théâtre sur la scène de la Chapelle des Pénitents à Pont-Saint-Esprit. Venez découvrir l'effet d'avoir glissé trop vite sur un toboggan, une pièce de Louise Caron mise en scène par Christine Mico. David, écrivain de polar, et Marie, comédienne engagée pour interpréter Nora dans la pièce d'Ibsen Maison de poupée, s'apprêtent à dîner dans leur jardinet parisien. Ils donnent l'impression de couler un bonheur sans histoire. Ils parlent de tout et de rien, des souvenirs, du théâtre, du monde comme il va, de la vie drôle et tragique avec ses hauts et ses bas, et surtout de l'amour et ses accros. Mais David parle pour éviter tout à la fois l'embarras du silence ou, pire, un sujet qui le mine, la maladie de Marie. Il se veut optimiste, repousser plus loin les limites, la protéger d'elle-même, mais surtout, ne pas être obligé de tenir la promesse que Marie lui a extorquée. Cette pièce aborde des questions existentielles, le mariage, les promesses, la perte de la mémoire, comment s'en accommoder ou mourir avant la déchéance. À découvrir à la chapelle de Pont-Saint-Esprit, mardi à 20h. Mardi, toujours, Tata Yayo et DJ Barou prennent possession du bar du midi pour une dédibox. Tata Yayo récolte vos musiques, vos histoires, vos dédicaces et vos souvenirs, pendant que DJ Barou les transforme en un set unique et plein de surprises. Le principe est simple, vous choisissez un son, racontez pourquoi il compte pour vous et DJ Barou envoie la musique. Venez partager un bout de votre vie et danser sur celle des autres. En famille, entre amis, c'est le rendez-vous des mélomanes du mardi soir de 18 à 22h30 au Bar du Midi, 51 boulevard Gambetta, à Nîmes. Mercredi, la médiathèque de Calvisson accueille l'Atelier du Regard pour évoquer l'œuvre de la plasticienne contemporaine Johanna Vasconcelos. Johanna Vasconcelos est une artiste plasticienne portugaise née en 1971 qui travaille sur les thèmes de la féminité et de l'artisanat
9: avec des matériaux souvent issus des métiers textiles. Elle surjoue la féminité pour mieux en dénoncer les lieux communs, met en perspective les mythes et la réalité, fait de nombreux détournements satiriques jouant avec l'élégance comme avec un masque vénitien. Pour découvrir le travail de Johanna Vasconcelos, rendez-vous à la médiathèque de Calvisson, mercredi, de 18 à 19h. C'était les idées de sortie de Radio Alliance Plus. Merci beaucoup pour votre écoute et votre fidélité. Je vous souhaite une agréable journée sur le 103.2 en DAB+, et sur notre site internet. On se retrouve dès demain pour de nouveaux rendez-vous.
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1: À toutes et à tous, bonjour et merci d'être à ce rendez-vous qu'ai-je vu avec mes lunettes. Oh, le spectacle du monde, mais peut-être aussi celui de notre pays, c'est celui des Nations désunies. Et pour ce qui est de notre pays, je pourrais aussi dire que nous sommes dans une nation désunie, qui ne croit peut-être plus à la notion de nation ou qui l'invoque comme une incantation sans chercher à prendre une dynamique ou une forme réelle. Au fond, c'est que ces deux choses vont ensemble d'un même mouvement. Ce qui se défait, ce qui se dénoue, et on pourra essayer par toutes les incantations qu'on veut d'arrêter ce processus, d'en lancer un nouveau. Ça, ce serait mieux d'ailleurs, mais on essaie d'abord de dénoncer ce processus. C'est au fond le fait que se découture, que se défait tout ce qui a été établi au sortir de la Seconde Guerre mondiale, de façon tout à fait imparfaite, de façon tout à fait incomplète, et pourtant quelque chose avait été posé. Oh, ça ne venait pas de rien. Ce qui a été posé au sortir de la Seconde Guerre mondiale avait déjà été travaillé entre les deux guerres mondiales, que ce soit dans notre pays ou au niveau international. Aujourd'hui, donc, le constat qui se fait, c'est les Nations désunies. Dans les différents conflits dont on nous fait signe au sujet de telle ou telle partie du globe, nous parle-t-on des Nations unies comme lieu des médiations, comme intervenant ayant autorité? Nulle part. D'ailleurs, de toute façon, les puissants de ce monde contournent les Nations Unies, l'organisation qui avait été créée précisément pour contribuer à la paix, à l'harmonie entre les nations et pour construire un monde bâti sur de la justice, du droit. Eh bien, il nous semblerait aujourd'hui que cela soit en train de s'achever. C'est vrai que l'Organisation des Nations Unies a vu son rôle contesté. Oh, pas par les témoins comme vous et moi, par les chefs des nations elles-mêmes. C'est-à-dire que si l'ONU nous semble être un échec, c'est que les chefs des nations ont eux-mêmes organisé le contournement de cette institution et son impuissance. Il y a un intérêt pourtant à l'existence des Nations Unies, c'est qu'elle rappelle aux nations qu'il y a un enjeu collectif, c'est notre destin d'êtres humains sur cette planète. C'est que chaque nation peut bien sûr regarder à sa porte et ses intérêts, mais quelque part, on sait bien qu'on n'avance qu'en regroupant les énergies, les volontés. Et à bien des égards, on sent bien quand les États-Unis veulent s'en retirer de telle ou telle partie. Ça n'est pas que les Nations Unies. C'est tout ce qu'il y a autour. La FAO pour les questions de faim dans le monde. Les différentes unités pour le sort des réfugiés. Le comité des Nations Unies pour le développement, la CNUCED et la coopération. L'Agence internationale sur l'énergie nucléaire. Tout un tas d'organismes, l'UNESCO qui siège à Paris, tout un tas d'organismes qui ont une réalité, l'UNICEF pour l'enfance et l'éducation, tout un tas de réalités qui ont des forces qui continuent à travailler et qui montrent que les nations ont quand même créé des choses. Aujourd'hui, et avec la force des médias ou des réseaux sociaux qui ne retiennent que les messages très courts et les images fortes, quelques chefs d'État utilisent tout l'espace, le saturent, au point qu'il n'y a plus place pour l'analyse, il n'y a plus place que pour l'immédiateté d'une déclaration qui vient chasser celle qui a été faite la veille ou la demi-journée précédente. Or, la construction de la coopération des nations, ce tissage, c'est quelque chose de discret, même si ce travail est mis à mal, même s'il avait des choses à se reprocher, on sent bien que quand les États-Unis de Donald Trump veulent casser tous ces outils, beaucoup de nations se regroupent et font des efforts pour préserver tout ce qui peut l'être. C'est sans doute que dans la discrétion et dans l'ombre, il y a une réalité qui est que les nations sentent bien qu'elles ont besoin les unes des autres. C'est ce que nous verrons dans quelques semaines, puisque c'est autour du 17 juin que l'Assemblée générale des Nations Unies doit déterminer qui deviendra secrétaire général de l'Organisation des Nations Unies pour succéder à Antonio Guterres, le Portugais, qui depuis plusieurs années occupe cette responsabilité. Et c'est d'appeler les nations à leur rôle, et c'est de rappeler les nations, notamment les nations fondatrices, à la responsabilité qui est la leur. Est-ce que ce sont des cris dans le désert? Est-ce que c'est quelqu'un qui s'amuse à taper dans l'eau sans aucune efficacité? Ou est-ce qu'au contraire, c'est un magistère moral qui doit rester et auquel nous devons toujours porter une attention? À la façon que j'ai de poser la question, vous comprendrez quel est le sens de mon inclination. Je tiens qu'il faut soutenir et refuser de participer à la vindicte contre l'Organisation des Nations Unies, même si c'est imparfait. Parce que rien ne serait pire que monde où on laisserait tout à nouveau se détisser dans l'arbitraire du multilatéral gérée par les prédateurs et les puissants. Parmi les candidats, je ne sais qui l'emportera, ils ont des avantages et des inconvénients. Je veux juste souligner quelques éléments. Il y a Raphaël Grossi, un Argentin, qui a fait tout son travail dans la diplomatie, étranger presque à la vie politique de son pays, même s'il en a été diplomate pendant quelques années. Il a surtout été dans beaucoup d'organismes internationaux, et là, pour l'instant, il est à l'AIEA, donc l'Agence internationale pour l'énergie atomique. Il y a Macky Sall, un ancien président du Sénégal, au bilan très contrasté. Comme président du Sénégal, pas forcément soutenu avec enthousiasme par les pays de l'Union africaine. Un pays d'Afrique a présenté sa candidature, mais c'est le Burundi, c'est pas le Sénégal. Et au fond, il a un parcours qui pose des questions sur la démocratie, la justice. À suivre. Mais c'est un homme qui a su engager quand même son pays au niveau international. Il y a deux femmes, enfin Rebecca Greenspan, qui est une ancienne vice-présidente social-démocrate du Costa Rica pendant les années 90. Et puis elle est devenue responsable de différents organismes internationaux, dont la CNUCED, pour la coopération et le développement. Et puis, il y a Michelle Bachelet, ancienne présidente socialiste du Chili, dont le père était un des rares généraux chiliens à avoir refusé le coup d'État militaire de Pinochet en 1973. Une femme symbole qui a longtemps présidé ou dirigé l'organisation des Nations Unies pour les droits de l'homme et plusieurs commissions internationales à ce sujet. On a donc là un beau panel. J'espère que les Nations Unies choisiront entre Rebecca Greenspan ou Michelle Bachelet. Je crois que Rebecca Greenspan pose, en tant que latino-américaine, la question de l'importance des Nations Unies pour qu'elles sortent de leur conservatisme, de leur peur de bouger. Et sans doute, au moment où l'Amérique latine est de nouveau en proie à un retour en force d'une droite extrême, forte, qui ne revient pas par la force des coup d'État militaire, mais qui revient par la force d'élection, avec une nostalgie des années 70 et de l'idéologie de la sécurité nationale. On est bien dans la nécessité de symboliser que les Nations Unies, c'est pour la justice, la paix et le développement, et non pas pour le privilège et identitaire. Je vous propose une pause musicale.
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Voilà, quand les hommes vivront d'amour, dans cette superbe interprétation conjointe de Félix Leclerc, Gilles Vignon et Robert Charlebois lors d'un grand concert au Québec, il y a près de 50 ans. Nations désunies, mais en fait, dans cette espèce de course, on sent bien que les chefs d'État ne sont pas les seuls représentants de leur nation, de leur peuple. On sent qu'il y a dans le monde des hommes et des femmes qui ont été formés et façonnés par cet élan dynamique et ces espoirs qui étaient nés du travail commun des nations. Et je veux faire le pari que cette espèce de dérive qui semble inéluctable trouvera un jour un obstacle, c'est que, ici, là, des hommes et des femmes sont trop portés par ce qu'ils construisent en positif, parfois dans l'anonymat, parfois malgré les vents et les tempêtes contraires. Et il y a des hommes, il y a des femmes, je ne pense pas que aux ONG, je pense aussi à des villes, à des responsables dans telle ou telle région. Et d'une certaine manière, il est fort probable que les projets égoïstes et violents ou brutaux des prédateurs puissent aussi trouver un obstacle dans leur propre course. Car au fond, il y a toujours dans les projets les mieux calculés ou dans les ivresses les plus folles, il y a toujours quelque chose qui vient dérégler les systèmes. Et le système aujourd'hui, c'est celui qui se met en place, c'est une espèce de nouvelle féodalité brutale. Je ne suis pas sûr que elle puisse toujours trouver les échos favorables de celles et ceux qui, dans les nations, aspirent quand même à garder la beauté et l'exigence de ce qui a été construit depuis près de 80 ans. C'est donc un feuilleton à suivre de façon essoufflée, d'année en année, de semaine en semaine, en ayant cette clé qu'il y a toujours de l'imprévu, qu'il y a toujours, au fond, derrière les logiques les plus implacables, la sédimentation de tout ce qui semble oublié, négligé, rejeté, et qui fait qu'on ne peut pas oublier les espérances et même les petits morceaux de droit qui se sont créés dans le monde. Il y aura toujours aussi des idéalistes qui auront envie de rappeler ces exigences et de laisser brûler cette flamme. Je dis cela au moment où notre pays rend hommage à Edgar Morin, un grand, qu'est-ce qu'il faut dire, sociologue, un grand intellectuel, un grand humaniste, qui s'est éteint à 104 ans, dernier ou parmi les derniers témoins de la résistance, et qui avait eu une pensée se penchant sur la réalité du monde complexe. Je ne suis pas forcément de ceux qui pensent que nous sommes entrés dans une période où il faut résister. Je crois qu'il faut au contraire construire. La résistance, c'est penser que l'ennemi a déjà gagné.
Et je ne suis pas sûr que nous ne soyons pas dans une de ces périodes où il faille construire contre vents et marées. Mais je rappelle donc là cette espèce d'exigence posée par les recherches d'Edgar Morin. L'important, c'est de penser le monde complexe, de le retravailler sans cesse avec des nouveaux éléments et de ne pas se contenter de lecture du monde clé en main, toute faite, ou de slogans qui, au bout d'un moment, malgré leur beauté, deviennent assez creux ou vides. Je vous laisse sur ces propos et sur ma gratitude à l'égard de la recherche d'Edgar Morin. Et je vous dis à très bientôt. C'était Vu avec mes lunettes par Jean-Christophe Muller et nous remercions François à la technique.

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0: Aujourd'hui, Charlotte de Rouailles, 1537-1569. Le protestant Pascal de l'Estocarme, en 1584, nous accompagnera avec le psaume 33, suivi du psaume 20, mis en musique par Claude Goudimel, dont on se souvient qu'il fut assassiné lors de la Saint-Barthélemy. Seconde fille de Madeleine de Mailly, Charlotte est la cadette de 2 ans de cette princesse de Condé dont nous avons évoqué la vie tumultueuse la dernière fois. La vie de Charlotte de Rouailles fut plus discrète, mais cependant déterminante pour l'implantation durable du calvinisme dans le sud-ouest du royaume.
1: Comme sa sœur, Charlotte naît à la cour et y est élevée par sa mère, calviniste de la première heure, au sein du clan Montmorency, dont elle était la nièce. Comme sa sœur, Charlotte bénéficie d'une éducation humaniste soignée et des préceptes moraux de Genève. En 1551, à la mort de son père, elle reçoit le comté de Roussy en apanage, sa sœur aînée récupérant les terres paternelles. Elle aussi a adopté les convictions religieuses de sa mère, qu'elle accompagne pour assister au culte clandestin de Paris. Elle manifeste déjà une foi sincère et bien enracinée, malgré les persécutions qui frappent maintenant l'Église naissante. Le 31 mai 1557, peu de temps avant la mort de sa mère qu'elle avait prise en charge, Charlotte épouse François III de la Rochefourcault, avec pour condition contractuelle que leurs enfants reprennent les armes de Rouailles devant celles de la Rochefourcault. Elle a tout juste 20 ans.
0: Issue d'une vieille et puissante famille du Périgord, François, prince de Marcillac, est plus âgé qu'elle et déjà veuf de Sylvie Pic de la Mirandole, la parente du célèbre humaniste italien. Il a déjà un fils, le futur François IV de la Rochefoucauld, que Charlotte élèvera avec les 6 enfants qu'elle aura en 10 ans. Gentilhomme ordinaire de la chambre du roi Henri II, François III en est apprécié pour son intelligence et son humour, comme nous le précise Brantôme. Dans la mouvance des Valois-Angoulême, il a, lui aussi, bénéficié d'une éducation humaniste raffinée par son père et sa mère, Anne de Polignac, à qui l'on doit la réfection du château de la Rochefoucauld. Il a été élevé catholique, mais dans ce milieu,

0: lieu éclairé où régnait Marguerite d'Angoulême. Ainsi, en 1548, lors de l'insurrection protestante qui secoue la Saintonge, aux côtés de son cousin Charles de La Rochefoucauld Barbezieux, il était derrière le comte de Vieilleville pour rétablir l'ordre à Saintes, mais sans coup férir. Brillant homme de guerre, cependant, François prit part en 1552 à la prise de Metz, aux côtés de son futur beau-frère Condé, comme capitaine de chevaux légers sous les ordres de François de Guise, qui avait réussi à évincer le jeune amiral de Coligny du commandement.
1: 2 mois après son mariage, François devait quitter sa jeune épouse pour rejoindre le front de Picardie, car, rompant la trêve de Vaucelles, conclue avec Charles Quint, Henri II a décidé de reprendre la guerre contre les Habsbourg. Avec le vieux connétable de Montmorency rentré en grâce et sous les ordres cette fois-ci de l'amiral de Coligny, nouveau gouverneur de Picardie, le jeune marié défend donc Saint-Quentin comme lieutenant d'une compagnie de gendarmes du duc de Lorraine. Au nom du vieil empereur, Emmanuel Philibert de Savoie mène un terrible siège et, malgré une longue résistance, on doit se rendre le 27 septembre. Le connétable est emmené en captivité avec François et l'amiral. C'est sans doute à cette occasion que naît l'amitié fidèle qui allait unir ces deux hommes. Au retour de captivité 2 ans plus tard, après signature de la paix de Cateau-Cambrésis, Gaspard de Coligny demandera même à François d'être le témoin du mariage de sa sœur Louise avec son ami Charles de Téligny.
0: À peine épousée, Charlotte a donc dû rejoindre sa sœur, la princesse de Condé, à la cour. Elle l'assiste lors de ses premières grossesses, participe avec elle au culte clandestin qui se multiplie désormais malgré les persécutions. Durant l'été 1558, avec l'aide du pasteur Antoine de La Roche-Chandieu, elle concourt avec sa sœur à la conversion de Louis de Condé. Elle soutient aussi les communautés qui se créent sur les terres de La Rochefoucauld et de leur clientèle, les Duras, Lusignan, La Force, Gramont, Pons ou Jarnac, sous l'œil bienveillant du gouverneur de la province, Antoine de Bourbon. L'église de La Rochelle est dressée, suivie de celle de Sainte, Saint-Jean d'Angély, Arvers, Marennes, Cognac et Angoulême. Calvin enverra 4 ministres dans la région après le synode de Paris de 1559 et 10 d'églises se dresseront alors en même temps que celles du royaume de Béarn.

0: Début 1559, la paix conclue, Charlotte a enfin retrouvé son époux, enfin libéré. Assiste-t-il alors avec la cour aux réjouissances qui s'ensuivent à Paris ? Mariage princier, puis finalement le sinistre tournoi du palais des Tournelles, rue Saint-Antoine, où le roi est tué accidentellement par Montgomery, son propre capitaine de la garde écossaise. Ce qui est certain, c'est qu'aidée du couple Condé, elle convertit son époux à cette période, ainsi que son cousin Charles de La Rochefoucauld, devenu grand sénéchal de Guyenne.
1: Au printemps 1560, survient la tragique conjuration d'Amboise qui va impliquer bon nombre de petits nobles calvinistes d'Aunis, Saintonge, Angoumois ou Périgord, dont plusieurs de la clientèle des La Rochefoucauld, comme Bouchard d'Opterre ou Jean d'Aubigné. Pour la plupart réformés de la deuxième génération, ils sont las de la clandestinité dans laquelle s'était confiné leur père et beaucoup rêvent maintenant d'en découdre. Jean du Barry, seigneur de la Renaudie, en Périgord, converti en Suisse vers 1550 et dont le beau-frère avait été exécuté par les Guises, projette donc d'enlever la famille royale à Blois pour la soustraire à l'influence guisarde. Avec l'aide passionnée de quelques pasteurs, un complot se met en place, mais avec une naïveté certaine, tant on est persuadé défendre la juste cause et même aider la régente à reprendre le pouvoir. Bien que Calvin désapprouve fermement le projet, près de 500 conjurés déguisés en marchands se retrouvent à Nantes le 1er février. François et Charles de La Rochefoucauld, comme Condé, on l'a vu, semblent au courant, mais reste dans l'ombre.
0: Mais voilà que l'avocat parisien Pierre des Avenelles, qui hébergeait la Renaudie, prend peur et trahit. Les Guises réagissent aussitôt et, le 22 février, déplacent la cour de Blois à Amboise, plus facilement défendable. Toujours confiant derrière la Renaudie, 200 conjurés sortent les armes le 10 mars et sont tués un à un, dans la forêt d'Amboise, à partir de 17, avant même d'arriver au château. Ceux qui de bonne foi se rendent, persuadés de la clémence de la reine-mère, sont également arrêtés, pour beaucoup seront pendus au balcon du château. L'effet de terreur est obtenu, et chacun des survivants va se terrer dans ses domaines. Le parti est décapité. Et pire, la régente, effrayée par ce coup de force contre son fils, se méfiera désormais de ceux qu'elle considère comme des séditieux. Les Bourbons et les Coligny quittent la cour. Menacé, François de La Rochefoucauld trouve un prétexte pour en faire autant, envisageant même de se rendre en Allemagne pour se mettre au service de quelques princes protestants.
1: On sait que la mort de François II permet à la régente d'écarter les Guises du pouvoir et, avec l'aide du chancelier de l'hôpital, de tenter une politique de tolérance religieuse pour renvoyer dos à dos les extrémistes des deux camps. Catherine met alors toutes ses compétences diplomatiques pour rallier Bourbon et Coligny.
0: La Rochefoucauld demeure retirée sur ses terres où Charlotte lui donne ses premiers enfants. Reviennent-ils tous deux à la cour à l'occasion du colloque de Poissy en automne 1561 ? Beaucoup de nobles de la religion l'avaient fait pour soutenir Théodore de Bèze à cette occasion. Mais on sait ce qu'il advint de cette tentative de pacification. En hiver, chaque camp est à nouveau sur ses gardes. Même si Théodore de Bèze semble convaincre peu à peu la régente et Coligny être très écouté au conseil par le jeune roi. Ulcéré, Guise allume l'incendie à Vassy, le 1er mars 1562, et Condé appelle aussitôt aux armes. François et Charles de La Rochefoucauld répondent parmi les premiers. Les deux sœurs de Roye se retrouvent donc directement impliquées à la tête de ce parti huguenot armé qui, bien qu'en y mettant les formes, s'oppose au pouvoir royal. Elles encourageront leurs époux et s'efforceront d'accueillir les fugitifs que ces conflits fratricides jetteront sur les routes. Précisons que toute la famille de La Rochefoucauld ne fut pas unanime. Une branche cadette, celle des comtes de Randan, qui comprenait un évêque de Clermont et un gouverneur d'Auvergne, choisit le camp adverse.
1: La petite troupe de Condé chevauche donc à travers le royaume. Les La Rochefoucauld sont de toutes les batailles, Rouen, Orléans et finalement Dreux, où François s'oppose au bataillon du Connétable qu'il fait prisonnier, tandis que Condé est pris de son côté. On sait qu'Éléonore suit souvent son époux, mais on ignore où se tenait alors Charlotte, déjà mère de deux jeunes enfants, probablement dans le château de son époux. La paix d'Amboise du 19 mars 1563 amnistie les belligérants et, en tant que haut seigneur, les La Rochefoucauld seront donc toujours autorisés à réunir des cultes sur leurs terres. Puis à partir du printemps 1564, on sait que la régente tente de rallier ses sujets autour de la famille royale lors de son grand tour de France, opération de promotion avant l'heure. Le jeune Henri de Navarre, devenu gouverneur de Guyenne à la mort de son père, mais retenu à la cour par la régente, est du voyage et demande à plusieurs seigneurs de Navarre et du Sud-Ouest de l'accompagner. Parmi eux, François de Ségur par Dayan et François de La Rochefoucauld, qui sont particulièrement désignés comme ses proches conseillers. Dans un des nombreux chariots du cortège, Charlotte de Rouailles, Éléonore, fatiguée par son dernier accouchement, a dû rester à Condé-en-Brie. Elle y décédera en juillet.

0: Même si Charlotte revient assister les derniers moments de sa sœur, François se doit de suivre le roi de Navarre. Sens, 3 en avril, où Condé est encore présent pour la signature du traité avec l'Angleterre. Puis Bar-le-Duc, Dijon, Mâcon, où la régente oblige les protestants présents à participer à une procession. Condé, ayant quitté le cortège pour les funérailles de son épouse, le rejoint à Lyon, où il participe à l'entrée solennelle. Puis l'on descend la vallée du Rhône pour la Provence, où l'on passe l'hiver. Ensuite, on traverse le Languedoc jusqu'à Bordeaux, et finalement, Hendaye, où une entrevue de la régente avec l'ambassadeur d'Espagne ne cesse d'inquiéter les seigneurs protestants du cortège. Jusqu'à présent, une certaine convivialité générée par la promiscuité et les festivités multiples du voyage avait prévalu. Mais maintenant, la lassitude aidant, des méfiances se ravivent. Les églises brûlées rencontrées en chemin n'ont guère rassuré les catholiques et inversement. Charlotte de Rouailles n'a pas été la dernière à alerter époux et beau-frère contre les provocations catholiques répétées à chaque étape. La visite éclair rendue en Béarn à Jeanne d'Albret ne rassure personne. Quittant un moment le cortège royal, Jeanne d'Albret réunit même les chefs protestants à Cognac autour du jeune Henri âgé de 12 ans. Condé et La Rochefoucauld sont au premier rang. Puis l'on rejoint la cour à Blois en décembre 1565. Après le séjour de Moulins, on est à Paris pour mai 1566. Charlotte a dû accoucher d'un enfant entre-temps. On sait que la tentative royale de réconciliation fait long feu devant la formation d'une coalition entre Guise et le vieux Montmorency.
1: Toujours sur la défensive, Condé envisage pour la troisième fois de soustraire la famille royale à l'influence des Guises. Le 28 septembre, un gros corps de cavalerie tente en vain de surprendre la cour à Monceau-les-Meaux. Mais la reine-mère refuse de se laisser manipuler par un parti quelconque. L'échec de cette surprise de Meaux est donc total et la guerre reprend. Les cousins La Rochefoucauld sont les plus proches lieutenants de Condé, avec qui il livre en novembre 1567 la bataille de Saint-Denis, qui reste indécise, puis se rendent en Touraine avant d'assiéger Chartres. La paix de Longjumeau en mars 1568 n'est en réalité qu'une trêve permettant aux deux camps de reconstituer leurs troupes. Menacé par Henri d'Anjou à la tête des troupes royales en août 1568, Condé rejoint La Rochelle avec Coligny le 19 septembre. Il y retrouve Jeanne d'Albret, son fils et ses fidèles gascons, le sieur de Pille et ses gentilshommes périgourdins, ainsi que le sénéchal de Poitou, Fonterail. Il s'agit donc maintenant d'une réelle guerre, livrée par le roi à des sujets révoltés, soutenus finalement par une souveraine étrangère, la reine de Navarre. La Rochefoucauld doit lever une armée pour dégager La Rochelle, assiéger et accompagner Condé en Languedoc pour se renforcer des troupes de Jacques de Crussol. L'affrontement avec l'armée royale a lieu le 13 mars 1569 à Jarnac. Blessé durant le combat, Condé est finalement assassiné par Montesquieu, capitaine des gardes du duc d'Anjou.
0: Au service maintenant d'Henri de Navarre, François de La Rochefoucauld est au combat de La Roche-l'Abeille et au siège de Nontrou, Lusignan et Poitiers, avant de porter secours de Châtellerault, au combat de Port-de-Pile et finalement à la défaite de Moncontour en octobre. Charlotte, épuisée par des grossesses répétées, ne quitte guère le château de La Rochefoucauld et c'est probablement sans son époux toujours au combat qu'elle y meurt cette même année 1569, sans doute désespérée par les événements en cours, elle qui, avec sa sœur, avait été l'âme de la résistance.
1: Après la paix et l'amnistie d'août 1570, François de La Rochefoucauld retournera pourtant à la cour, où le roi Charles IX, âgé maintenant de 20 ans, s'attachera beaucoup à lui, appréciant son humour moqueur. C'est pourtant ce même roi qui le laissera massacrer dans la cour de son palais du Louvre pour la Saint-Barthélemy de 1572.

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Aujourd'hui, nous présentons une émission sur deux thèmes différents. D'une part, c'est la surprise sur un festival classique. Vous allez voir pourquoi. Et puis, sur des nouveautés qui m'ont intéressé et que j'avais envie de vous présenter. Vous le savez déjà, je n'hésite pas à mêler jazz et musique classique, surtout quand ce sont des musiciennes et des musiciens originaux qui n'ont pas peur d'élargir leur répertoire d'origine pour faire des allers-retours entre les deux musiques. Et même, disons-le, entre toutes les musiques. Le Festival de Glanum 2026 est une occasion en or pour ce faire, une occasion en or, il faut le dire, pour moi. Alors voilà, nous allons présenter le Festival de Glanum. Je vais vous montrer les musiciens importants qui viennent. Et puis, quelques nouveautés. Alors, les nouveautés, eh bien, il y aura Adrien Moignard, il y aura d'autres... Stéphane Sassy, Birelli Lagraine, et puis un nouveau groupe, Four Worlds, ou Quatre Mondes, nous l'expliquerons. Alors, commençons par le Festival de Glanum. Je vous en parlerai un peu plus longtemps tout à l'heure, mais pour le moment, je vous dis quand même les dates. Il a lieu du 16 au 18 juillet, donc dans le site archéologique de Glanum, et vous savez, le site archéologique est près de Saint-Rémy-de-Provence. Donc, ça vous donne une idée. 16 au 18 juillet, c'est du jeudi au samedi. Alors, la première soirée sera consacrée à Philippe Jarouski. Vous savez, c'est un des plus grands contre-ténors actuels. Il est vraiment dans la tradition. Après Alfred Deller, James Bowman, René Jacob et Gérard Lenne, plus près de nous. Et puis lui, maintenant, Philippe Jarouski. Alors, nous allons écouter un premier morceau. Vous allez voir, c'est un peu loin du jazz, mais en même temps, c'est une musique assez libre, donc on pourrait comparer au jazz. C'est le Stabat Mater Dolorosa de Pergolèse, Philippe Jarouski.

La deuxième soirée est consacrée à Romain Leleux. Romain Leleux, c'est un trompettiste classique très connu. Vous savez, il est devenu une des vedettes de la musique classique. Mais c'est un trompettiste qui, plutôt que de jouer un musicien en entier dans un concert, est devenu ce qu'on appelle un trompettiste de concert. Et il choisit un répertoire varié, allant de la musique classique à la musique de cinéma et même au jazz. Dans son programme, là d'ailleurs à Glanum, il cite comme compositeur Dizzy Gillespie, le grand trompettiste de jazz, et Thelonious Monk, un des plus importants pianistes du jazz. Et ça lui arrive de jouer des morceaux de ce type-là. Alors, il le joue, mais pas dans un orchestre type jazz, un combo, ou un quartet, ou un quintet, ou un septet, mais plutôt un sextet qui est composé de cordes et qui l'accompagne, mais parfois avec un rythme réel proche du jazz. Alors moi, j'ai choisi autre chose. J'ai choisi sur un disque où il a eu la victoire de la musique en 2009, un musicien, Henri Thomasy, qui est un Français, et qui a composé des morceaux qui représentent bien comment les deux facettes de Romain Leleux, un quand il joue rapidement et un autre quand il prend plus son temps. Donc nous allons écouter ces deux facettes. Ça s'appelle de Henri Thomasy Triptyque et nous allons écouter le Scherzo et le Largo.

La troisième soirée sera consacrée à West Side Story. C'est une œuvre bien connue et le film est connu aussi. Vous savez que c'est de Leonard Bernstein. Et là, il en donne une version symphonique. Une version symphonique et chantée. Alors, nous allons pouvoir l'écouter. Mais vous allez voir, il y a une originalité. C'est qu'il y a quatre chanteurs qui présentent les personnages principaux. Maria, Anita, Tony et Bernardo. Et ils seront accompagnés par un orchestre qui sera un orchestre plutôt classique, mais avec beaucoup de musiciens de jazz. Il y aura Laurent Coulondre au piano, Jérémy Bruyère à la contrebasse et aux arrangements, et ça c'est le trio de Laurent Coulondre, et Mathieu Chazarin qui a la batterie toujours, et puis d'autres musiciens, saxophone, clarinette, trompette et trombone. Donc vous voyez, ce sera un mélange entre une version, la version symphonique de Leonard Bernstein, une version jazz avec des voix, des vraies voix classiques. Alors, malheureusement, il n'existe pas encore de version de cette musique. Donc, je suis obligé de trouver un autre morceau pour vous le présenter. Mais West Side Story, tout le monde connaît. J'ai choisi Maria, jouée par Dave Brubeck, parce qu'il est un saxophoniste, un pianiste et une section rythmique. Et ça vous donnera une idée d'un très bon pianiste. Et Laurent Coulondre est un très bon pianiste. Donc, j'ai pensé que ça pourrait aller de vous le montrer. Écoutons Maria.

Voilà trois moments du Festival de Glanum, donc je vous le rappelle, le jeudi 16 juillet, le vendredi 17 et le samedi 18, avec des bons musiciens, Philippe Jarouski et puis le groupe Accent, Romain Leleu et son sextet, donc ils nous joueront beaucoup de compositeurs différents. Et puis, West Side Story, le samedi 18 juillet. Alors, vous pouvez aller voir la programmation détaillée et la billetterie en allant sur le site de Jazz Festival de Glanum, donc à Saint-Rémy-de-Provence. Je vous l'avais promis, après ce Festival de Glanum, eh bien, je voulais vous présenter quelques nouveautés de jazz. Le premier, c'est Adrien Moignard. C'est un guitariste. C'est un guitariste. Et je voulais vous le dire, je n'ai pas un goût très prononcé pour ce qu'on appelle le jazz manouche, même si j'aime écouter naturellement Django Reinhardt, Christian Escoudé et d'autres, Stéphane Grappelli et d'autres musiciens du même type. La pompe rythmique, comme dans le jazz New Orleans des années 50, par sa régularité en quelque sorte inflexible, me paraît être aux antipodes du vrai swing qui nécessite souplesse et une certaine imprévisibilité. Pourtant, parmi les sorties d'albums manouches, certains, malgré ces caractéristiques que je trouve atténuées ou aménagées, retiennent mon attention. C'est le cas pour Adrien Moignard et donc nous allons l'écouter. Il y a deux morceaux. C'est un disque où il a fait des reprises et où il a fait aussi des morceaux lui-même. Et il y a Baptiste Herbin sur deux morceaux, mais ce n'est pas ceux que j'ai choisis. Mais je le signale, il y a le saxophoniste aussi. Et donc, nous allons écouter deux morceaux. Miroir, qui est une composition de Babi Krenat, vous voyez, dans la tradition vraiment manouche. Et puis un deuxième, Dream of You, qui est une composition alors beaucoup plus ancienne de Jimmy Lunceford, vous savez, des grands orchestres de jazz d'avant la guerre de 39-45. Et nous allons les enchaîner. Écoutons Miroir et Dream of You.

deuxième nouveauté importante, c'est Biréli Lagraine. Alors, Biréli Lagraine, il a deux grandes inspirations, vous le savez. C'est à la fois le jazz manouche, mais il est assez réservé, mais il en joue tout de même. Et puis, le jazz en général, et il aime beaucoup ça. Alors, le dernier disque qu'il a sorti s'appelle « Elegant People ». Je ne vais pas vous le traduire, c'est très simple. Et il vient après deux albums magnifiques que je vous ai présentés dans mes émissions. C'est « Solo Suite » de 2021 et « Biréli Lagraine plays, joue, Loulou Gasté », vous savez, le mari de Lynn Renault, qui a fait beaucoup de grands succès. « Elegant People », c'est la suite, c'est plus jazz, un peu moins manouche. Et j'ai choisi un morceau, plus jazz naturellement, c'est « New Blues ». Et vous voyez, c'est du blues, de la tradition, mais nouvelle. Écoutons « New Blues ».

Autre sortie importante, c'est un pianiste, Stéphane Sassy. Il vient de sortir un disque qui s'appelle Princesse Emma, et Princesse Emma, eh bien, c'est sa maman. C'est un disque en hommage à sa maman. Il avait consacré un disque précédent à son père, Serge, et là, il en fait un pour sa maman, Emma. Il mêle toutes les musiques, jazz, pop-rock, musique d'ambiance, mais avec beaucoup d'intérêt et beaucoup de jazz, il faut le dire, vous allez l'entendre. Alors, il y a deux morceaux que j'ai trouvés, il y en a beaucoup d'intéressants, je vous le dis. On trouve ça sur un label qui s'appelle Plaza Mayor, si vous voulez le trouver. Cet hommage à Emma, sa maman, Princesse Emma, il l'a appelé, le disque. Le premier, c'est El Jazz, donc vous voyez, sa maman, peut-être qu'elle aimait beaucoup le jazz aussi. Et puis un deuxième qui est où il a invité sa sœur Stéphanie à chanter et qui s'appelle Francesca. Donc nous allons les découvrir, El Jazz et Francesca.

qui est très attiré par tout ce qui est afro-cubain. Il y a Hervé Samb, un guitariste qui vient du Sénégal, de Dakar. Et puis Arnaud Dolmen, qui est un batteur français, mais d'origine guadeloupéenne, et qui est devenu très connu. Il a fait deux disques remarqués, L'Eno avec Leandro de Montana, et ce Get Down avec Laurent Coulondre et Grégory Privat, deux des meilleurs pianistes français actuels. Et puis le quatrième, le bassiste, c'est Gilles Coquard, un Lyonnais, mais qui aussi est d'origine un peu africaine, et qui aime beaucoup la variété, mais qui joue du jazz aussi. Alors nous allons écouter deux morceaux que nous allons enchaîner, un qui s'appelle Soft Place, où on entend très bien le groupe se constituer, et puis un deuxième qui est un des grands classiques du jazz, My Funny Valentine.

Jazz de cœur se termine. Merci de nous avoir écoutés. J'espère que cette présentation de musique qui n'est pas tout à fait du jazz vous a intéressé tout de même. C'est le Festival de Glanum, donc, et je vous conseille vivement de fréquenter le site pour la programmation précise et pour la billetterie, si vous voulez retenir une soirée. J'espère aussi que les morceaux que nous avons écoutés des nouveautés vous en pousseront à aller découvrir un peu plus ces musiciens. Vous pouvez retrouver tous les Jazz de cœur en podcast sur Radio Alliance Plus et radioalliance.fr avec la liste des CD et des morceaux diffusés. Vous savez, les derniers morceaux, il y a eu Jazz in Arles avec Louis Clavis, Céline Bonassina et Robinson Coury. Il y a eu Radio France Montpellier avec Maya Schneider et Antonio Lizana. Et enfin, pour à l'occasion de sa mort, un morceau spécial sur Sonny Rollins. Rendez-vous pour un nouveau Jazz de cœur mardi dans 15 jours. Jazz de cœur est rediffusé le dimanche à 13h30. Bonne fin de journée à l'écoute de Radio Alliance Plus 103.2.

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1: Sophie Cousrat.
0: À une, le jour J en Colombie. Cela fait plusieurs heures que les bureaux de vote sont ouverts pour la présidentielle et les 40 millions d'électeurs doivent choisir entre le maintien de la gauche au pouvoir et l'extrême droite pro-Trump. Nous serons en direct avec notre correspondante à Medellín au début de ce journal. De grands progrès entre l'Iran et les États-Unis. Déclaration du vice-président américain J.D. Vance alors que les deux pays sont en pourparlers en Suisse. Parmi les dossiers sur la table, la situation au Liban. À la une également au Kenya, un incendie a ravagé une grande partie du marché de Gikomba à Nairobi. En conséquence, des milliers de commerçants ont vu leur activité détruite. Et puis à Paris, malgré la canicule, une marche contre le racisme a eu lieu dans la capitale française ce dimanche. Les bureaux de vote ont ouvert en Colombie. Depuis quelques heures, près de 40 millions d'électeurs doivent choisir leur nouveau président. Un choix qui oppose la gauche d'Ivan Cepeda à l'extrême droite d'Abelardo de la Espriella. On rejoint notre correspondante à Medellín. Elle se trouve dans un bureau de vote. Najat Benrabah, bonjour.
2: Bonjour.
0: Alors, quelle est l'ambiance? Est-ce qu'il y a du monde, déjà?
2: Oui, il y a beaucoup de monde et tout se passe très bien jusqu'à présent. Très bien jusqu'à présent. Tout est même fluide. Il n'y a pas vraiment de file d'attente.

0: à Bellardo de la Esprilla, le candidat d'extrême droite. Et les personnes qui portent donc ce maillot revendiquent clairement leur opinion politique et plusieurs personnes me l'ont confirmé sans détour. En Colombie, on affiche son opinion dans les terrasses, sur les balcons, sur le pare-brise de sa voiture et même dans son jardin, il n'y a aucun tabou. Et c'est ce qui a bien sûr augmenté les tensions entre les militants de gauche et de droite pendant ces 3 semaines entre les 2 tours de la présidentielle. Et ici, les personnes que j'ai rencontrées le disent et le ressentent encore. Ils sont tous venus parce qu'ils croient en la démocratie, mais ils sont extrêmement stressés, tendus, quant au résultat qui devrait être connu vers 18h heure colombienne, ce qui veut dire vers 1h du matin en France.
1: Des résultats qu'on suivra bien évidemment sur RFI. Merci Najat Benrabah en direct de Medellín pour la radio internationale. Les pourparlers entre Américains et Iraniens ont débuté en Suisse afin de finaliser l'accord signé dans la semaine pour mettre fin au conflit au Moyen-Orient. La première réunion s'est achevée selon l'agence Reuters. C'est J.D. Vance, le vice-président américain qui dirige la délégation des États-Unis, aurait évoqué de grands progrès. Le sujet principal aujourd'hui porté sur la fin des hostilités au Liban. Muriel Paradon.
2: Oui, pas de pourparlers sans paix au Liban, avait prévenu l'Iran, qui a fait de cette question un préalable à l'ouverture de négociations sur d'autres sujets. Le cessez-le-feu est fragile. Le premier ministre israélien Benjamin Netanyahou fait savoir ce soir que son armée resterait au sud Liban aussi longtemps que nécessaire. L'Iran demande donc aux États-Unis de faire pression sur son allié israélien pour stopper définitivement les hostilités, tandis que Donald Trump réclame que Téhéran mette fin aux agissements de ses mandataires au Liban, comprendre le Hezbollah, sinon il menace de reprendre ses bombardements. Bref, la confiance est donc loin d'être acquise entre les deux parties, américains et iraniens, qui doivent pourtant aborder des négociations cruciales, notamment sur le nucléaire. Le président iranien a rappelé ce matin qu'il n'était pas question d'abandonner l'enrichissement d'uranium, contrairement à ce que réclament les États-Unis. Les discussions, qui sont censées durer 60 jours, s'annoncent donc très difficiles.
1: Muriel Paradon du service international de RFI, merci à vous. Dans l'actualité également, la chaîne d'information Al Jazeera dénonce la mort d'un de ses journalistes à Gaza, tué par une frappe israélienne. Un meurtre délibéré selon la chaîne, basée au Qatar. L'armée israélienne répond qu'il s'agissait, je cite, d'un terroriste du Hamas, sans fournir de preuves pour l'instant. On rappelle que plus de 220 journalistes ont été tués dans le territoire palestinien depuis le début de la guerre en octobre 2023. Des flammes, des hautes colonnes de fumée noire au-dessus des shops dévastées par le feu, c'est la scène qui s'est déroulée cette nuit dans une grande partie du marché de Gikomba au Kenya, le plus grand marché ouvert de vêtements de seconde main de Nairobi, la capitale. Et selon la Croix-Rouge locale, le feu a commencé vers 4h du matin. La cause de l'incendie reste encore inconnue, mais plusieurs milliers de commerçants ont vu leur activité complètement détruite, selon les vendeurs sur place. Les précisions de notre correspondante à Nairobi, Alban Terroir.
3: De grands nuages de fumée s'échappent encore de ce qui était des étals en tôle et bois du marché de Gikomba. Les commerçants affluent pour constater les dégâts, comme Kijuli Murithi et Aïssa Gwandera. Tous les deux ont perdu leur stand de vêtements.
4: L'incendie a touché énormément de monde ici. Certains vendaient des uniformes, d'autres des sacs, d'autres des légumes. Moi aussi j'avais mon échoppe ici, je ne sais pas ce que je vais faire.
5: C'est un voisin qui n'était pas loin qui m'a appelé. Je suis venu très rapidement à moto vers 4h du matin pour essayer de récupérer des affaires. Quand je suis arrivé, le feu brûlait encore. Il était très important, énorme. On ne pouvait rien sauver. Tout a été réduit ensemble.
3: Charity Maina est elle aussi arrivée trop tard pour sauver son stock de sacs. Elle estime avoir perdu l'équivalent de 700 euros.
6: J'avais acheté un nouveau stock hier que je devais vendre demain. Je ne sais pas comment je vais m'en sortir. C'était l'argent que j'avais obtenu grâce à ma caisse d'épargne collective. J'avais décidé de lancer mon commerce avec cet argent. Aujourd'hui, tout est parti en fumée. Je n'ai aucune autre source de revenus.
3: Les appels se multiplient depuis ce matin pour une indemnisation des commerçants et pour renforcer les dispositifs de sécurité à Gikomba, alors que le marché est fréquemment touché par des incendies. Alban Tiro, Nairobi, RFI.
1: Plus à l'ouest, sur le continent africain, exporter de l'or brut, c'est désormais interdit en Guinée. C'est l'annonce du président du pays, Mamadi Doumbouya, ce vendredi. Le chef de l'État ajoute que l'or extrait des mines du pays devrait être raffiné sur le territoire. Il estime, je cite, que le peuple de Guinée mérite de voir sa richesse participer à son développement. On rappelle que la Guinée est un des principaux producteurs d'or sur le continent, avec notamment le Ghana, le Mali, l'Afrique du Sud et le Burkina Faso. Depuis plusieurs jours, la France suffoque sous une vague de canicule qui fait grimper le thermomètre

0: à 40 degrés Celsius par endroit. Et à partir de ce lundi midi, 49 départements seront placés en vigilance rouge canicule, le plus haut niveau d'alerte de Météo France. Près de 35 millions de personnes seront concernées. Plus de 800 écoles et collèges seront fermés. Et plus de 1800 vont aménager leurs horaires. Et ce dimanche soir, à l'approche de la très populaire fête de la musique, plusieurs villes ont décidé d'annuler des concerts prévus pour l'occasion. Et cet épisode de canicule a un retentissement politique. Le groupe des écologistes lance une pétition pour réclamer un congé climatique. Il durerait 5 jours maximum par an et concernerait notamment les travailleurs particulièrement exposés en cas de canicule, mais aussi d'inondation ou encore d'incendie. Personne ne devrait risquer sa santé ou celle de ses proches pour aller travailler, ajoutent les Verts dans leur pétition. Toujours sur le volet politique, juste avant la fête de la musique, plusieurs associations de la société civile ont organisé une grande marche contre tous les racismes à Barbès, dans le nord de Paris. À sa tête, plusieurs maires de banlieue parisienne, victimes d'attaques racistes depuis leur investiture, notamment Bali Bagayoko, le maire de Saint-Denis. Malgré la chaleur caniculaire qu'on évoquait, la foule était nombreuse dans le cortège, Oriane Gendreau.
1: Deux grands chars mènent et ferment la marche et au milieu des dizaines de manifestants agitent leurs banderoles et leurs pancartes.
2: Plus de Dembélé, moins de Barbelé.
3: Un coup KO contre le fascisme.
1: Jean-Baptiste brandit sa pancarte au-dessus de sa tête. Au-dessus de lui flottent des drapeaux palestiniens, haïtiens, congolais et français.
4: C'est pour ça qu'on est là, c'est pour ça qu'on est présent. Pour la France, pour le pays où on vit, où on a grandi, où on est né, qu'il soit un peu plus radieux, qu'il puisse être beaucoup plus ouvert, beaucoup plus inclusif et que tout le monde en fait puisse être représenté dans cette France en fait.
1: Près d'une vingtaine de collectifs et de syndicats ont signé l'appel à manifester. La Ligue des droits de l'homme, la CGT, l'association France-Palestine. Et ce n'est pas les presque 40 degrés Celsius qui vont décourager les manifestants. Nils est présent dans le cortège de LFI.
5: C'est un combat qu'on ne va pas abandonner. Là, évidemment, tout le monde pense à l'échéance électorale des présidentielles. Mais en fait, ce n'est pas qu'un combat lié aux échéances électorales. C'est un combat qu'il faut mener en général en France, qu'on mènera ardument jusqu'à avril 2027 et après, et qu'on continuera le temps qu'il y a du racisme en France et de l'extrême droite qui est encore présente dans les médias et dans le champ politique.
1: Bali Bagayoko, le maire de Saint-Denis, espère lui qu'à travers ses marches, la question du racisme en France sera au cœur des campagnes présidentielles.
0: Un reportage d'Oriane Gendreau. Et c'est ainsi que s'achève cette édition. Merci à vous de l'avoir suivi. Il est 18h et presque 10 minutes dans nos studios à Paris, 16h10 en temps universel.
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7: Bonjour à toutes et à tous. Vous écoutez les idées de sortie de Radio Alliance Plus. Mardi, le festival Côté Cour, Côté Jardin continue de faire résonner le théâtre sur la scène de la Chapelle des Pénitents à Pont-Saint-Esprit. Venez découvrir l'effet d'avoir glissé trop vite sur un toboggan, une pièce de Louise Caron mise en scène par Christine Mico. David, écrivain de polar, et Marie, comédienne engagée pour interpréter Nora dans la pièce d'Ibsen Maison de poupée, s'apprêtent à dîner dans leur jardinet parisien. Ils donnent l'impression de couler un bonheur sans histoire. Ils parlent de tout et de rien, des souvenirs, du théâtre, du monde comme il va, de la vie drôle et tragique avec ses hauts et ses bas, et surtout de l'amour et ses accros. Mais David parle pour éviter tout à la fois l'embarras du silence ou, pire, un sujet qui le mine, la maladie de Marie. Il se veut optimiste, repousser plus loin les limites, la protéger d'elle-même, mais surtout, ne pas être obligé de tenir la promesse que Marie lui a extorquée. Cette pièce aborde des questions existentielles, le mariage, les promesses, la perte de la mémoire, comment s'en accommoder ou mourir avant la déchéance. À découvrir à la chapelle de Pont-Saint-Esprit, mardi à 20h. Mardi, toujours, Tata Yayo et DJ Barou prennent possession du bar du midi pour une Dédibox. Tata Yayo récolte vos musiques, vos histoires, vos dédicaces et vos souvenirs, pendant que DJ Barou les transforme en un set unique et plein de surprises. Le principe est simple, vous choisissez un son, racontez pourquoi il compte pour vous et DJ Barou envoie la musique. Venez partager un bout de votre vie et danser sur celle des autres. En famille, entre amis, c'est le rendez-vous des mélomanes du mardi soir de 18 à 22h30 au bar du Midi, 51 boulevard Gambetta, à Nîmes. Mercredi, la médiathèque de Calvisson accueille l'Atelier du Regard pour évoquer l'œuvre de la plasticienne contemporaine Johanna Vasconcelos. Johanna Vasconcelos est une artiste plasticienne portugaise née en 1971 qui travaille sur les thèmes de la féminité et de l'artisanat avec des matériaux souvent issus des métiers textiles. Elle surjoue la féminité pour mieux en dénoncer les lieux communs, met en perspective les mythes et la réalité, fait de nombreux détournements satiriques jouant avec l'élégance comme avec un masque vénitien. Pour découvrir le travail de Johanna Vasconcelos, rendez-vous à la médiathèque de Calvisson, mercredi, de 18 à 19h. C'était les idées de sortie de Radio Alliance Plus. Merci beaucoup pour votre écoute et votre fidélité. Je vous souhaite une agréable journée sur le 103.2 en DAB+, et sur notre site internet. On se retrouve dès demain pour de nouveaux rendez-vous.
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2: Bienvenue dans votre magazine radio Allegro Symphonique, le magazine sur la musique classique. Et pour ouvrir ce nouveau rendez-vous hebdomadaire, nous allons voyager à travers plusieurs générations de compositeurs qui avaient en commun un goût exceptionnel pour la mélodie. Et pour votre plus grand plaisir, nous commencerons avec Edvard Grieg, le grand musicien norvégien. Sa musique est profondément liée au paysage de son pays. Dans Solveig Song, extraite de la suite Peter Gynt, on entend presque le silence des montagnes et la tente d'un amour fidèle. Cette mélodie est devenue l'une des plus célèbres de toute la musique scandinave. Ensuite, nous retrouverons Anton Rubinstein, immense pianiste russe du 19e siècle. À son époque, il remplissait les salles de concert dans toute l'Europe. Sa célèbre mélodie en fa illustre parfaitement son talent pour écrire des thèmes simples, élégants et immédiatement touchants. Enfin, place à Ignacy Jan Paderewski, pianiste virtuose mais également homme politique. Après une brillante carrière musicale, il deviendra même premier ministre de la Pologne. Son célèbre menuet nous plonge dans une élégance raffinée qui évoque les salons européens de la belle époque. Trois compositeurs, trois sensibilités et une même passion pour la beauté et la mélodie. Bienvenue, je suis Frédéric Alexandre.

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1: Dans cette deuxième partie de votre magazine aujourd'hui, nous allons poursuivre notre promenade musicale avec des œuvres qui invitent davantage en introspection. Nous retrouverons d'abord Franz Liszt, figure légendaire du romantisme. Au XIXe siècle, son nom suscitait un véritable enthousiasme populaire. Sachez que certains admirateurs conservaient même des souvenirs de ses concerts comme de véritables trésors. Avec sa consolation numéro 3 que nous allons écouter, Liszt dévoile pourtant un visage beaucoup plus intime, tendre et apaisé. Nous poursuivons avec Antonin Esky, compositeur russe admiré d'ailleurs par Tchaïkovski. Son élégie possède cette mélancolie discrète propre à l'école russe. C'est une musique qui semble raconter un souvenir, une émotion passée qui reste présente dans la mémoire. Et puis enfin, nous découvrirons une nouvelle fois un compositeur norvégien, Johan Svendsen, aujourd'hui moins connu que son ami Édouard Grieg. Il fut pourtant l'un des grands chefs d'orchestre de son époque. Sa romance pour violon et orchestre offre un magnifique dialogue entre le soliste et l'orchestre, avec d'ailleurs beaucoup de douceur et de la poésie. Installez-vous confortablement avec votre radio, cette musique respire joie et sérénité.

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1: Troisième session qui nous entraîne vers des œuvres où l'imagination tient une place essentielle. Avec Alexander Glazounov, tout d'abord, compositeur particulièrement précoce, il impressionnait déjà ses professeurs à l'adolescence. Son ballet Les Saisons est une succession de tableaux inspirés par la nature. Dans cette évocation, notamment de l'automne, tout semble ralentir doucement, comme lorsque les couleurs changent juste avant, vous savez, avant l'arrivée de l'hiver. Nous retrouverons ensuite Joseph Haydn, souvent nommé le père de la symphonie, mais Haydn fut également un remarquable compositeur de concerto. Son concerto pour violoncelle révèle une écriture lumineuse et pleine d'énergie. On y entend un véritable plaisir de vivre. Puis enfin, Hector Berlioz, l'un des grands génies français du 19e siècle. Nous avons rendez-vous avec sa symphonie fantastique qui est inspirée par une passion amoureuse qui le bouleversa profondément. Avec le mouvement intitulé Un bal, Berlioz nous transporte au cœur d'une fête brillante où se mêle élégance, rêve et émotion. Trois œuvres très différentes, mais qui ont en commun une formidable puissance d'évocation. C'est dans votre magazine, Allegro Symphonique.

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1: Nous arrivons malheureusement à la dernière partie de cette émission Allegro Symphonique. Et pour conclure en votre compagnie ce voyage musical, nous retrouvons d'abord Georges Bizet, disparu beaucoup trop jeune, à seulement 36 ans. Pourtant, en quelques années, il a laissé certaines des pages les plus célèbres du répertoire français. La Habanera de Carmen est aujourd'hui connue dans le monde entier grâce à son rythme immédiatement reconnaissable et son irrésistible, je dirais, pouvoir de séduction. Double note, toujours avec Bizet aujourd'hui, celui de sa remarquable symphonie en ut majeur, écrite alors qu'il n'avait que 17 ans. Cette œuvre révèle déjà une maîtrise exceptionnelle et une fraîcheur étonnante. Et puis nous terminerons avec le maître, Wolfgang Amadeus Mozart, et l'ouverture d'Idoménéo. Mozart avait à peine 25 ans lorsqu'il composa cet opéra qui marqua une étape importante de sa carrière. Dès les premières mesures, on sent une énergie, une noblesse et un souffle dramatique qui annonce ses plus grands chefs-d'œuvre. Une magnifique façon de refermer ce nouveau numéro d'Allegro Symphonique. Merci de votre fidélité, prenez soin de vous et nous nous retrouverons la semaine prochaine, même adresse, même jour, même heure, pour toutes ces musiques qui traversent les générations avec une étonnante jeunesse. À très bientôt.

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2: Vous allez écouter une conférence de Roger Fouerlé intitulée « Et si Dieu n'imposait rien, la théologie du process ».
3: La théologie du process. Beaucoup de gens en parlent, beaucoup de gens entendent de ce mot-là, mais que représente-t-il? Qu'est-ce que cela veut dire par rapport à notre croyance, à notre foi d'aujourd'hui? Il est vrai que cela fait à peu près 25 ans que je suis adhérent, entre guillemets, à cette théologie qui est américaine au départ et qui a été créée justement parce que, enfin créée, qui a été mise au point justement par John Cobb et d'autres théologiens. Parce qu'aujourd'hui, la question posée par Jean-Claude, peut-on encore croire comme on a cru il y a 10 ou 20 ans ou 15 ans? Il est vrai que je vais développer la théologie ce soir de la process, qui est quand même importante à connaître parce que c'est elle qui a donné aussi sujet au titre ce soir. Effectivement, il faut savoir mettre de côté nos vieilles croyances. Je dis bien nos vieilles croyances, parce que ça fait depuis le 4e et le 5e siècle que maintenant nous croyons que Dieu est omnipotent, qu'il sait tout faire, qu'il connaît tout le monde, il sait tout, il prévoit l'avenir, il nous inflige le mal ou le bien, il sait que nous sommes malades, il nous rend malades s'il le faut, parce qu'on dit certains, parce que quand on était malade, effectivement, on pense mieux à lui, etc. Enfin voilà, ce soir il faudrait peut-être mettre de côté difficilement nos articles de foi auxquels nous croyons depuis notre enfance sûrement, et aussi depuis des siècles par nos églises. Et justement, la process théologie est née. Elle est née du fait que la science moderne, les découvertes modernes, ne collent plus avec tout ce que nous enseigne depuis des siècles. On est obligé aujourd'hui de trouver une autre source pour parler de Dieu avec justesse, je dis avec justice, je dis avec justesse, et qu'on puisse s'adapter davantage à un monde qui a entièrement évolué, on s'en doute bien, depuis le 4e siècle. Tout ce que nous croyons date d'il y a 1600 ans. Je ne sais pas si vous vous rendez compte, depuis les années, depuis les conciles œcuméniques, qui ont lieu entre le 2e et le 5e siècle, nous croyons tous la même chose, sans avoir jamais remis en question les bases de cette croyance. Il ne s'agit pas de refouler ou de mettre à la poubelle tout ce qui a été cru, loin de là. Le Christ et Dieu a vécu avec nous tous, et avec les gens qui nous ont précédés dans ces formules. Mais aujourd'hui, qu'est-ce que nous voyons? Nous voyons que nos églises, nos temples, tout le monde le constate, sont bien vides. Je viens de Strasbourg, ville, vous le savez bien, éminemment protestante. Eh bien, cette année, imaginez-vous, pour les 14 paroisses protestantes d'une ville comme Strasbourg, qui a 500 000 habitants, nous avions tout et pour tout, on avait 35 confirmants. 35

Alors, à qui la faute? Tout de suite, on cherche la faute. Oui, nos anciens pasteurs. Non, non, non. Ne cherchons pas la faute. Elle est globale. Parce que les théologiens, et aussi bien catholiques que protestants, tous ceux qui, disons, qui parlent de Jésus et du Christ, n'ont pas voulu évoluer dans leur façon de penser Jésus et le Christ. Il faut dire encore affirmer aujourd'hui que Jésus est fils de Dieu. Plus personne ne le croit aujourd'hui, ou du moins n'arrive pas à le concrétiser. Comment est-ce que Dieu peut avoir un fils? En plus, Dieu est amour et ce fils, il l'envoie sous la croix mourir atrocement pour des péchés qu'il n'a pas commis, les nôtres. Alors, je donne juste un exemple le plus frappant de notre ancienne façon de penser Dieu. Un Dieu omnipotent, un Dieu bon, mais un Dieu qui, effectivement, nous fait croire qu'il amène son fils à la mort pour effacer nos péchés. Alors, frères et sœurs, ça c'est que deux ou trois exemples, nous dirons plus loin tout à l'heure. Et je me demande si, effectivement, nous n'avons pas dans notre façon d'évoluer dans nos églises dites chrétiennes, de façon un peu aveugle. On a dit ça en 340, ça a été dit une fois pour toutes, et nous le croyons. On a dit ça en 510, et tout ça, nous le croyons. Il ne faut surtout pas y toucher, sinon nous sommes, là ce qui est le comble, nous sommes de mauvais chrétiens. Et on risque même de ne pas voir de paradis un jour, parce que nous serions hérétiques. Mes frères et sœurs, en termes langage pastoral, au fond, où est l'hérésie? L'hérésie est justement le fait, aujourd'hui, de ne pas pouvoir constater et faire en sorte que ce Christ et ce Jésus que nous ne connaissons plus soient de nouveau connus et puissent être admis, effectivement, dans la communauté qui vit aujourd'hui, soit en France, soit en Europe, et surtout, parmi nos jeunes surtout, raconter à quelqu'un l'histoire de la Vierge Marie, enceinte de l'Esprit-Saint, nous sommes d'accord, nous le croyons, vous le croyez peut-être, j'en sais rien, mais comment est-ce qu'un jeune qui vit aujourd'hui dans les moyens techniques les plus modernes, dans les recherches les plus profondes, puisse faire croire, comme disent des jeunes, à un tel faribole? Un petit oiseau, là, un Saint-Esprit, qui vient rendre enceinte une jeune fille de Galilée. Quand on y pense réellement, et ne vous étonnez pas que nos jeunes n'ont pas envie de nous suivre ou d'avoir cette foi que nous avons, nous. Alors bien sûr, ce soir, quand nous parlons théologie du process, il faut mettre de côté ce que vous croyez. Parce qu'effectivement, si vous voulez tout le temps objecter, oui, mais bien sûr, on vous a dit que, et j'ai cru que, et nous avons cru que, effectivement. Mais la théologie du process est née de cette antinomie qu'il y a entre l'évolution du monde et ce qu'on peut croire aujourd'hui. Et résultat, eh bien, des penseurs américains, à l'aide d'un philosophe, Whitehead, je n'ai pas peine de vous citer un tas de noms ce soir, c'est parce qu'il vous intéresse, a décidé une fois pour toutes de s'attacher pour mieux expliquer Dieu. Non pas pour le comprendre, nous ne le comprendrons jamais, Dieu reste Dieu, mais comment faire pour qu'aujourd'hui, nous puissions dire à un jeune si Dieu existe et nous pensons qu'il est ainsi. Et c'est ça qui était l'origine de la process théologie, donc d'un groupe de théologiens, surtout américains, californiens en plus, qui ont retravaillé tout le problème avec la philosophie d'un certain monsieur Whitehead. Bon, il fait des philosophes pour le connaître, mais la France connaît très peu, car la France a toujours été assez rébarbative à l'égard des philosophes américains. Il est vrai que la philosophie anglo-saxonne n'est pas souvent présente dans nos cours, dans nos facultés présentes. Cela vient, nous avons déjà plusieurs facultés maintenant qui enseignent effectivement, non pas la théologie, mais la philosophie du process. C'est-à-dire que, en un mot, ce que vous constatez tous les jours. Pourquoi le mot process? Le process veut dire tout simplement que tout évolue à chaque instant. Nous ne sommes jamais les mêmes, l'air n'est jamais le même, la mer non plus. Tout bouge à tout instant, nous évoluons tous, nos esprits évoluent, nos corps évoluent.

0: etc. Et c'est ainsi que nous pouvons parler de process. Seulement, quand on ne traduit pas processus, ce que certains ont essayé de faire, un processus prend fin. Processus du métal en fusion, à un moment, une fois qu'il est fondu, qu'on fait quelque chose, c'est la fin. Donc le process est par contre le mot anglais qu'on a tous gardé pour dire qu'effectivement, il y a un processus, mais qui est tout le temps en marche, qui n'a jamais de fin. Et Dieu, c'est son premier caractère, Dieu aussi, et c'est ça la nouveauté, évolue de la même façon que les autres êtres humains et que le monde entier. On n'a plus un Dieu impassible, rigide, qui sait tout, qui est là-haut, qui juge ou qui ne juge pas, s'il le constate comme bon, qui voit ce qui se passe, il ne voit rien du tout. Et ce qui se passe, c'est qu'effectivement, ce que nous disons aujourd'hui, c'est que Dieu fait partie, il n'est pas forcément à l'origine, mais fait partie de ce mouvement d'ensemble des choses, des êtres vivants et des êtres minéraux et non vivants qui évoluent toujours. Ça, c'est au fond la petite introduction que je voulais faire. Les origines, donc, rapport, je vous l'ai dit à l'instant, c'est donc M. Whitehead, un philosophe qui a vécu il y a deux siècles, 1850, par là, et qui a donc mis au point, qui a constaté qu'effectivement, que toute philosophie rigide est fausse. Rien n'est stable, rien n'est fixe, tout bouge tout le temps et tout évolue. Ah bien, c'est ce qui est nouveau chez lui, en tant que philosophe, il dit, s'il y a un être suprême, s'il y a un Dieu, il est compris dans ce mouvement. Et donc, lui aussi évolue. Alors, nous, on nous a dit que Dieu n'évolue pas. Il est là-haut, enfin là-haut ou ailleurs, j'en sais rien, et qu'effectivement, ce qu'il a créé reste en place, nous le suivons, et cette doctrine ne peut jamais changer. Et alors, la grande révolte était justement par ces philosophes et ces théologiens qui l'ont suivi, notamment John Cobb et Griffin, qui sont les deux fondateurs de la process théologie, pas de la philosophie, de la théologie. Ce sont des deux personnes, une troisième, Madame Souchoki, sont trois grands qui ont lancé cette idée de théologie, cette théologie nouvelle. On dit il faut maintenant le mettre en termes d'enseignement, en termes de théologie, en termes de faculté, en termes de possibilité d'études pour tout le monde. La France ne connaît pas, très peu. À cause de l'opposition, il faut le dire, de nos facultés de théologie pour la plupart du temps, qui ne veulent pas changer leur façon de penser, qui ne veulent pas... J'ai aujourd'hui une de mes filles, qui a décidé, sans pression de ma part, d'être elle aussi théologienne, d'être pasteur. Et bien, ce qu'on enseigne aujourd'hui, ce qu'elle m'a ramené de la faculté de théologie de Strasbourg, est ce que j'ai appris il y a 50 ans, est ce qu'ils ont appris nos pasteurs il y a un siècle. Rien n'a changé. On ne veut pas se mettre en cause. On ne peut pas se mettre en cause. Ça fait trop mal. Comme m'a dit une dame un peu âgée qui m'a dit, ça fait 50 ans que je crois cela. Et vous voulez que je change maintenant? Il ne s'agit pas d'elle. Bien sûr, vous n'avez pas envie de changer. Moi non plus, je n'ai pas envie de changer. Mais quand on voit les dégâts que nous avons faits en ne changeant pas, on pense un peu autrement. Et nos jeunes sont bien contents d'avoir d'une nouvelle façon de réagir. Alors, qu'y a-t-il de vraiment nouveau? C'est ce qui est le plus dur à comprendre. Enfin, le plus dur à comprendre ou peut-être à accepter. C'est que nous avons l'habitude d'avoir de prier un Dieu qui est effectivement, pour nous, en termes simples, omnipotent. Si Dieu dit « fais cela », il le fera. Un Dieu omniscient, qui sait tout. Un Dieu aussi qui veut connaître tout l'avenir. Et là, c'est les trois premiers termes auxquels nous nous opposons en tant que théologiens de la process théologie. D'abord, Dieu n'est pas omnipuissant. S'il était omnipuissant, pourquoi aurions-nous l'Irak, l'Afghanistan? Pourquoi aurions-nous Israël? Pourquoi aurions-nous l'Amérique? Toujours en guerre. Si Dieu nous aime et si Dieu est comme nous, il souffrirait de cela. Et s'il était omnipuissant, eh ben, je lève la main, je dis stop. Eh ben non, il ne le fait pas. Et il ne peut pas le faire. Parce que dans la création même de nous, des gens que nous sommes, il a mis un petit détail, mais qui est énorme. C'est le libre arbitre. Luther l'a déjà dit.
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0: On a beau décider, il a beau décider d'une chose, l'homme, enfin l'être humain, peut s'y opposer. Exemple pratique, je peux marcher dans la rue, voir quelqu'un qui tombe. Je peux très bien aller vers lui, Dieu me dira, pour m'inspirer, le fait de la ramasser, ou d'aider à se relever. Mais j'y vais ou je n'y vais pas. Même si Dieu souhaite de tout son cœur, parce qu'il aime les gens, que je fasse ce geste, je peux dire non, ça ne m'intéresse pas, et je continue le chemin. Et ceci est vrai en tout. En tout, même un Trump, excusez-moi de faire de la politique un petit peu, un Trump ou un Netanyahou, qui ont envie d'agresser, de tuer tout ce que vous voulez, même s'ils comprennent, ou si Dieu leur disait, ben allez, arrêtez, stoppez, vous faites quoi ici? Eh bien non, ils n'écoutent pas, ils ne sont pas obligés. Eh bien si Dieu était tout puissant, il y aurait la paix dans le monde, c'est évident. Il n'est pas tout puissant. Deuxième point, il n'est pas omniscient. Et c'est très important au plan théologique. Il ne sait pas ce qui va se passer demain parce que vous êtes libre. Il peut le deviner, peut-être, mais il ne le sait pas parce qu'à chaque instant, c'est vous qui décidez ce que vous allez faire demain ou ce qui va se passer à ce moment-là ou dans votre vie, telle décision à prendre. Il ne les connaît pas. Et attention, je ne dis pas qu'il est absent, il va vous inspirer. Dieu est celui qui, justement, vous guidera, essaye de vous guider vers le meilleur de ce que vous pouvez être. Essaye de vous guider vers le meilleur de ce que vous pouvez être. Mais là encore, je dirais, il a les mains liées, il ne peut pas faire si vous ne voulez pas. C'est pour cela, un homme, un Dieu omniscient ne peut pas exister. Il ne peut pas exister. Puisque je dis bien, tout dépend de vos décisions d'humain dans de telles affaires ou dans telles circonstances. Et troisième point, Dieu, en tant que tel, n'est pas non plus capable, entre guillemets soit dit, il n'est pas capable de vous diriger tous les jours. Il vous inspire, toujours. Et là, on a bien vu, on voit bien que les erreurs qu'on a faites par nos églises, c'est que bien sûr, de tout temps, on a toujours inventé des façons de voir Dieu et qu'on a imposé aux gens de le voir tel quel. Avez-vous remarqué une chose? Prenez toutes nos décisions ou toutes nos règles de vie dans nos églises, qu'elles s'appellent EPUDF ou qu'elles s'appellent UEPAL chez nous en Alsace-Lorraine, qu'elles soient américaines ou anglaises ou peu importe, tout ce que nous croyons ont été des décisions d'hommes et de femmes, des décisions d'église. Et moi, je suis toujours encore outré aujourd'hui, quand on lit le texte le dimanche au culte, et qu'on termine en disant, voilà la volonté de Dieu, je suis navré, non, ce n'est pas la volonté de Dieu. Les textes que vous lisez le dimanche pendant le culte, que moi je lis comme pasteur aussi quand je fais un culte, ce n'est pas la volonté de Dieu, c'est des hommes qui l'ont écrit, sûrement inspiré, pas de problème, mais ce n'est pas la volonté de Dieu qui est dans tous nos textes. Et ceux qui me disent en plus que tout ce que l'Église enseigne est volonté de Dieu, non. Alors, ce qui fait qu'effectivement, c'est la faille par laquelle sont entrées les erreurs, sont entrées cette stupidité de ne pas changer, de ne pas mettre en cause ce que nous croyons. Parce que nous voulons absolument toujours être ceux-ci et croire à ce que les hommes disent. Un concile, même un concile, a bien vu les erreurs qu'ils ont faites. Ces conciles, des erreurs énormes. Quand un concile a fait rappeler, je ne sais pas, si vous vous rappelez, moi je n'étais pas non plus. Mais le concile, par exemple, qui décide que Jésus est fils de Dieu, avait dans les textes qui existent au Vatican, avait quatre voix de majorité. Est-ce qu'on peut décider qu'un Dieu est bon ou pas bon avec une voix majoritaire? Il y aurait eu 4 voix en moins, Dieu ne serait pas puissant. Vous voyez, quand on revoit un petit peu l'histoire de l'Église, on se rend bien compte que tout était très humanisé et très humain, et que toutes les décisions prises aux différentes écopes sont justes pour l'époque même, permettent peut-être une meilleure compréhension des gens qui vivaient à l'époque, permettent une meilleure unité de ceux qui croient en Jésus, etc. Mais ce n'est pas la volonté de Dieu, ni ce n'est pas une doctrine universelle. Moi, je peux être un très bon chrétien. Chrétien veut dire suivre les enseignements du Christ et pas autre chose. Il ne veut pas dire adhérer à Léon XIV, même s'il est très moderne, ou adhérer ici, chez nous, à l'EPUDF ou à l'UEPAL en Alsace-Lorraine. On n'adhère pas à des hommes, on n'adhère pas à des décisions que eux prennent. Nous adhérons au fait que pour nous, chrétiens, Jésus est vraiment l'homme envoyé par Dieu qui nous dit comment nous pouvons vivre en frères et sœurs avec amour sur cette terre. La seule chose à croire, c'est cela. Alors dans toute la théologie du process, actuellement il y a à peu près, je les ai comptés il n'y a pas trop longtemps, en anglais bien malheureusement, j'embauche des traducteurs si vous le souhaitez, il y a au moins 155 livres qui ont paru en américain, enfin en anglais, pour expliquer cette nouvelle théologie. En France, nous avons actuellement, malheureusement, que le livre de M. Gounel, comme on dit Dieu et son âme, qui est parti il n'y a pas longtemps, qui a été le propagateur au départ de la théologie du process. Moi-même, j'ai traduit un livre qui n'a pas paru, une question d'éditeur, qui s'appelle « Dieu, Christ et Église », qui va sortir, on souhaite, dans l'année qui vient. Mais à part ça, il n'y a aucun texte de base en France. Et après la disparition de M. Gounel et de M. Picon, Raphaël Picon, voilà, trop de mémoire, vu de l'âge. Raphaël Picon, nous n'avons plus de grands spécialistes de la théologie des process. Nous n'avons plus de représentants dans une faculté. Et c'est bien dommage. Bon, on parle par-ci et par-là un petit peu. Mais c'est moi pour dire, pendant Strasbourg est connu, quand une faculté comme ça, c'est libérale en général, eh bien, il y a 3 ans de cela, je crois que ma femme, parce qu'elle doit se souvenir, 3 ou 4 ans de cela, j'avais demandé d'avoir un cours du soir pour présenter aux étudiants et à d'autres personnes la théologie du process. Le doyen de l'époque m'a accordé que je puisse venir à la faculté avec une salle précise, toutes les semaines, 1 heure, le mardi soir ou le mercredi, je ne sais plus quand, pour pouvoir parler de cette théologie. Premier soir, nous étions une trentaine de personnes, dont à peu près 18 à 25 étudiants des différentes années de théologie. La fois suivante, nous étions 3. Et j'ai appris qu'entre-temps, le professeur d'exégèse de la fac a dit aux étudiants de ne pas venir à mes cours que je raconte des âneries et des bêtises. Il n'y a plus aucun étudiant n'est venu. Un prof de fac. Pour dire qu'on a du chemin à faire, mais ce n'est pas grave, on continue. Mais c'est moi pour dire, il est difficile de changer quand on a vu, quand on sait très bien qu'une personne a une foi, enfin une foi, une conviction acquise, que tout ce qu'on apprend depuis des siècles est vrai. Alors, je voudrais quand même donner encore 2-3 éléments importants avant la discussion. La process théologie a aussi quelque chose de, non pas de nouveau, parce que nous l'avons depuis longtemps, une grande théologie de la prière. Mais pas telle que nous la connaissons. Pas une prière qui demande tout le temps. Enfin, qui demande beaucoup de foi. Dimanche, dans vos cultes, qu'est-ce qu'il y a? Un gros moment d'intercession. Il faut prier pour les autres, c'est sûr. Mais nous sommes toujours en train de demander quelque chose. On loue un peu, plus dans les églises évangéliques, il y a beaucoup de louanges. Pour nous, théologiens de la process, la prière est avant tout une écoute. Une écoute de Dieu, non pas une demande. La prière suppose un moment de recueillement, ce que veut dire un moment où chacun, dans son cœur, se tait à soi-même, n'écoute pas tous les bruits du monde et tout ce qui se passe dans la famille, mais se mettre devant Dieu en disant, tu es là, au fond, qu'est-ce que toi tu me demandes? Et pas moi, je te dis, fais-moi ça et ça. Qu'est-ce que tu me demandes? C'est avant tout une écoute de Dieu, où nous essayons de voir autour de nous ce qui ne va pas. Et là seulement, nous intervenons avec l'intercession. On ne prie pas en l'air pour tous les... Bien sûr, il faut prier pour tous les prisonniers, il faut prier pour tous les malades, etc., etc. Bien, c'est vrai. Mais la vraie prière, frères et sœurs, je vous dis ça en tant que frères et sœurs, c'est effectivement pouvoir montrer à Dieu, enfin lui montrer, pas démontrer, lui montrer à Dieu que nous sommes capables de penser aux autres et que nous sommes capables de changer le monde avec cela. Que nous sommes capables non pas de toujours demander ce que nous avons besoin, mais de demander pour que les autres aillent mieux, pas que moi j'aille mieux. C'est une, avant tout, c'est un, la prière est un geste relationnel. En triangle. En triangle, nous allons vers Dieu, Dieu vient vers nous, et nous allons ensemble vers les autres. C'est tout un travail qui se fait entre celui qui prie, son Dieu, et les autres. Et on dit bien que la prochaine théologie a comme seul but, non pas de gagner le ciel, de faire gagner le ciel à ceux qui y croient, mais le but de la prochaine théologie, c'est avant tout de changer ce monde. De changer ce monde, d'être à l'écoute de ce monde, d'être à l'écoute de ce qui se passe autour de nous et pour amener un peu plus d'amour. Parce que ce qui est essentiel pour nous aussi, c'est que Dieu est avant tout amour. Il n'aime pas, comme disent le Coran, Dieu aime ceux qui font ci, Dieu qui aime celle ou celle-ci qui font cela, etc. Non, Dieu est amour. Il ne peut qu'aimer. Il ne peut pas faire autre chose. Il ne peut qu'aimer, et donc nous ensemble, avec lui, nous devons aimer. Et nous aimons parce que l'amour de Dieu est créateur. Et donc pour nous, la prière, c'est s'associer à Dieu, s'associer à ce qu'il nous demande pour créer tous les jours du meilleur et du plus et du mieux dans le monde. Donc voyez-vous, la prière n'est plus du tout ce geste où tout le temps, Seigneur, j'ai mal au dos. Guérimodo, bien sûr, il faut prier pour ce que nous avons. Et on peut lui confier nos soucis personnels. On peut lui confier nos malades qui ont des cancers, qui sont en bout de vie, évidemment. Mais cela ne sert à rien si cela ne nous fait pas tourner vers les autres. Rappelez-vous qu'on peut prier pour un mari, ou pour une femme, ou une épouse, ou un gamin qui a un cancer difficile. Et tous les autres. Si moi je prie pour ma femme qui a un cancer, et Dieu merci ce n'est pas le cas, mais si ma femme a un cancer, je prie aussi pour toutes celles et tous ceux qui ont un cancer. Et pas uniquement ceux qui me concernent. C'est une ouverture formidable. On ne peut pas aimer Dieu sans être ouvert sur l'autre. On ne peut pas aimer Dieu sans automatiquement par notre présence et par notre amitié, par notre amour, changer le monde. Parce que c'est ainsi que nous changerons aussi les personnes qui sont avec nous et qui nous écoutent. Donc la prière est vraiment quelque chose de cosmique pour l'ensemble des gens, bien sûr, et pas uniquement, et comme dit, cosmique, oui, mais aussi répercussion de ce que Dieu me demande de faire. Dans tout cela, maintenant, bon, je vais un peu vite parce qu'on n'a pas trop de temps quand même, je ne veux pas avoir apparaît jusqu'à minuit non plus. Hein. Alors, qui est Jésus pour nous, pour théologiens? Alors Jésus, comme dit, nous disons non, il n'est pas fils de Dieu. Ça, c'est clair et net. On ne peut pas l'appeler fils de Dieu et jamais nous n'utilisons cette formule. Jésus est un homme comme un autre, comme je suis un homme, comme vous êtes une femme, mais qui est entièrement inspiré de Dieu, et qui surtout, c'est là j'insiste, a toujours été celui qui dit oui à Dieu. Et c'est pour ça qu'il est notre modèle et que nous pouvons vivre comme lui. Nous avons tout le temps, nous, comme je dis tout à l'heure, de la femme ou de la du monsieur qui tombe et que j'aide à ramasser. Nous avons toujours des suggestions, je dirais, de Dieu qui nous demandent d'aimer et nous, 9 ou 8 fois, ou 7 fois, ou 6 fois de 10, nous disons non. Alors pour nous, Jésus n'a jamais dit non à Dieu. C'est ce qui donne son côté divin.
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0: Il n'est pas Dieu, mais il pense comme Dieu, il vit comme Dieu, parce que jamais de la vie, de sa vie, il aurait dit non à Dieu. Alors à quoi sert la crucifixion? À quoi sert la croix? La croix prend un tout autre sens, frères et sœurs. Un tout autre sens. Parce que, d'abord, pour nous, il n'y a pas de péché originel. Je vous rappelle que le péché originel est une magnifique invention du fameux saint Augustin. Bien sûr, c'est un grand saint. C'est un grand théologien, c'est vrai. Mais l'idée d'avoir cette idée, je dirais aujourd'hui farfelue, de dire qu'effectivement, le péché d'Adam et Ève est transmis à toute personne qui vivra sur cette terre, mais d'où est-ce qu'il sort cela? Comment peut-on affirmer une telle chose, même si on s'appelle Augustin, même si on est un grand théologien? Comment croire que... Alors bien sûr, lui, il va plus loin. Ce n'est pas le sperme. Ce n'est pas parce qu'il y a transmission sexuelle entre l'homme et la femme qu'on transmet le péché originel. Et donc ceci, tout enfant qui vient au monde a d'office une tâche, a d'office un péché. Et ce péché, eh bien, on ne peut pas l'enlever. Il fallait quelqu'un de supérieur, donc un homme désigné par Dieu, qui est devenu son fils, fils de Dieu, qui par son sacrifice, par sa mort, peut effectivement enlever ce péché. Alors nous disons non, merci. Ce n'est pas notre théologie du tout. Toute la question de la rédemption est différente. Nous n'avons pas besoin de rédemption par la croix. Nous avons besoin d'une rédemption quotidienne. Et c'est ce qui se passe quand nous prions, quand nous vivons, quand nous faisons des actes de bon augure, quand nous aidons un malade, quand nous suivons un enfant, etc. Tous nos gestes que nous faisons et qui améliorent le sort de mon frère humain ou de ma sœur humaine est ma rédemption. Je n'ai pas besoin d'un Jésus qui, malheureusement, souffre de façon atroce. Parce que nous oublions une chose, Dieu n'est pas impassible. Dieu souffre aussi. Dieu souffre comme nous. Ah, pourquoi le faire souffrir encore davantage en tuant son fils? Ce n'est pas possible. Vous voyez, il y a tellement de choses contradictoires qu'on ne sort plus très bien quand on voit la théologie classique qu'on nous enseigne, et que vous mettez tout ça en paquet, on se rend compte qu'il y a des monstruosités qui ont été dites et des choses qui ne collent pas. Ça ne peut pas coller. Et donc, résultat, nous refusons nettement cette façon de voir la rédemption. La rédemption se fait par l'amour que vous portez tous les jours aux autres. Il n'y a pas d'autre solution. Il n'y a pas d'autre chose. Parce que comme, et justement, Jésus a été demandé par son Père, par le Fils, son Père, dans l'ancien langage, d'amener dans le monde de l'amour, il le fait. Il enseigne l'amour jusqu'au bout, et il va jusqu'à la croix, parce que l'amour qu'il enseignait, comme aujourd'hui encore, ne plaisait pas aux grands de l'époque, ne plaisait pas à ces pharisiens, chefs de ceci, chefs de cela, ne plaisait pas à tous ceux qui dirigent le peuple d'Israël qui habitait à l'époque ici. Malgré tout, il continue. Et on le tue pour cela, et c'est ça la croix. C'est ça la vraie croix. C'est un homme qui est allé jusqu'au bout de son amour, jusqu'au bout de l'amour que Dieu lui donne pour les autres, et tant pis, je meurs s'il le faut, mais j'enseignerai toujours l'amour. La preuve, la dernière parole de Jésus, c'est laquelle? Pardonne leur Père, ils ne savent pas ce qu'ils font. Ça y est, cette parole, cette phrase prend un sens énorme quand vous donnez cette nouvelle mission à Jésus. Jésus chargé d'emmener chez les hommes l'amour du Père. Jésus chargé, le Père que lui appelle lui-même Père, parce qu'il croit en Dieu, donne à chaque homme l'envie d'aimer davantage, et s'il en souffre. Si vous souffrez, croyez-moi que Jésus souffre avec vous, y compris pour vos souffrances humaines. Il nous prend tels que nous sommes. Et pour cela, la rédemption, elle, c'est un non pas un moment précis, mais c'est un jet continu. À tout instant, dans notre vie, nous sommes dans l'état de rédemption. Voilà pour la prière, voilà ça, pour Jésus, la personne. Alors, bien sûr, dans nos cultes, ça change un peu dans la pratique. Je suis, depuis quelque temps, maintenant que j'ai appris ça, vous savez que nous sommes étonnés par ce qu'on appelle la jésulogie. Prenez tous nos cantiques. Tous implorent Jésus. Mais si Jésus n'est pas Dieu, pourquoi vous l'implorez? Donc, il faudrait faire tout un travail liturgique aussi, où nous changeons les paroles de nos cantiques. Nous prions Dieu, qu'on l'appelle le Père ou comme vous voulez l'appeler, nous prions Dieu, nous ne prions pas Jésus. Jésus est un homme, un être humain comme vous l'êtes vous, comme je le suis moi. Lui n'a pas plus de puissance qu'un autre, mais tellement habitué à ce qu'on mette Jésus. Ensuite sa mère, bien sûr, Marie, à des places d'honneur, nous l'invoquons tout le temps. Alors, dans les cultes, en fait, les cultes, les pasteurs qui font le process, on n'implore pas Jésus pendant le culte. On dit « Ô Dieu » ou « Ô Père » parce que le côté aimant de l'être humain pour Dieu, « Ô Père » ou « Ô Dieu », mais jamais « Ô Jésus ». Bien sûr, ça aussi, c'est pour nous choquant, peut-être. On est tellement habitué à mettre Jésus au centre, comme si Jésus était le Dieu, celui qu'on adore. Eh bien non. Dans la process théologie, Jésus est merveilleux, Jésus est divinisé, est divin dans le sens, tout ce qu'il fait, c'est ce que Dieu lui inspire, mais il n'est pas Dieu lui-même. Ensuite, ce qui peut changer aussi, enfin on l'appelle pour résumer, on dit que Jésus est la réponse parfaite à Dieu. Et c'est pour cela que nous pouvons, nous aussi, ressembler à Jésus dans nos réponses que nous donnons à ce qui nous est inspiré tous les jours. Il est réponse parfaite à Dieu, et nous demande à nous aussi la réponse parfaite. Alors quel est le salut, finalement? Le salut, il ne faut plus être sauvé. Mais non, sauvé de quoi? Mais peut-être être sauvé, puisque vous êtes aimé par Dieu. Tout ce qu'il vous demande, c'est de transmettre son amour tant que vous le pouvez, avec les moyens que vous avez. Et il ne vous en voudra pas si vous êtes un jour défaillant, en thème classique, si vous commettez le péché. En n'y prenant pas plaisir, bien sûr. Mais Dieu ne vous en veut pas si effectivement vous êtes comme vous êtes, comme tout le monde, avec des moments de faiblesse, de défaillance, de difficulté à suivre l'amour. Il le sait très bien. Il a été tenté, lui aussi. Alors, frères et sœurs, voyez, dans ce domaine de la vie avec Dieu, elle est entièrement changée si vous la prenez sous cet angle-là. Tous les jours, je suis d'abord en rédemption. Elle avance. Tous les jours, je suis appelé à aimer. Tous les jours, Dieu m'aide à aimer. Et donc, tous les jours, je peux être celui qui crée du nouveau. L'homme est fait pour créer avec Dieu. Et ça va être ça, notre théologie de la vie après la mort. Faut-il une résurrection dernière? Normalement, il n'en faut pas. Puisque, d'après les textes que nous avons et que Jésus nous donne, il nous dit combien de fois il a dit dans l'Évangile, croyez en moi, et vous aurez quoi? La vie éternelle. Il ne s'agit pas de nous ressusciter pour une vie meilleure. Quand nous, en fait, dans notre façon théologique de voir la chose, dans la process théologie, quand nous quittons cette terre, nous continuons notre vie d'une autre façon en Dieu. Nous devenons en Dieu co-créateurs de ce qui se passe. Nous ne sommes ni punis, ni récompensés. Là, le paradis, non. L'enfer, non. Pourquoi en fait, pour faire en quoi? L'enfer, c'est encore une invention là aussi. Comment imaginer un Dieu bon, qui aime tout le monde, mais pas comme nous les hommes, tellement profondément? Est-ce que ce Dieu-là peut condamner à mort dans les flammes de l'enfer un homme qui a vécu dans cette vie à cause de quelques fautes qu'il a faites, même si elles sont terribles? Comme disait John Cobb, l'un des fondateurs, Dieu, mais il faut bien le dire, a même aimé Hitler. Et c'est vrai. Et donc, si vous voulez, on ne peut pas avoir une croyance d'une après-vie, d'une post-vie, qui serait soit punition, soit récompense dans le ciel, etc. Non. Notre vie, alors pour ça, ce n'est pas affolant du tout. Notre vie a continué en dehors d'un corps qui nous limite et qui nous fait souffrir. Notre vie éternelle est une vie que nous continuons, celle que nous avons ici, que nous continuons à mais vécue en Dieu, parce que nous vivrons en lui après cette mort. Je vais faire vite pour avoir des questions éventuellement. Donc, est-ce qu'il y a résurrection? Nous n'en savons rien. Elle nous paraît impossible. Vous voyez des milliards et des milliards de gens qui d'un coup revivent sur cette terre. Ça me paraît un peu bizarre. En fait, tout le monde, ça me paraît bizarre. Rien que les 8 milliards que nous sommes maintenant déjà. Alors, la résurrection pour nous, ce n'est pas du tout cette résurrection à la fin de notre mort, d'un coup, on se relève tous. C'est tout simplement le fait suivant, c'est que notre vie sur terre termine. Mais nous avons une autre vie qui commence avec Dieu, en Dieu intime, qui est ce monde de résurrection. Une mort que l'on voit ici comme une mort finale, eh bien non, elle continue ailleurs, en Dieu, personnellement. Voilà un petit peu une réponse à ces questions que nous posons. Et pour terminer, parce que je vais laisser la place peut-être à quelques questions. Bon, ça je l'ai dit, je voulais vous le rappeler, je suis maintenant un petit tour de mémoire. Ah oui! Nous qui sommes protestants, quelle est la place de la Bible dans la théologie du process? Eh bien, imaginez-vous que dans la théologie du process, la Bible existe, bien sûr. Elle est lue, elle est conseillée. Elle n'est pas du tout impérative. Elle n'est pas du tout le livre qui donne réponse à tout. Elle n'est pas du tout le livre qu'on consulte quand on ne sait plus quoi faire et qui va donner une réponse. Non. Pour nous, la Bible, c'est un magnifique... Du moins, je parle là de l'Ancien Testament. C'est un magnifique film de choses qui ont eu lieu, peut-être, bien qu'aujourd'hui, on met en doute, au plan historique et au plan archéologique, beaucoup de choses qu'on raconte, et qui sont que des témoignages de l'âme de Dieu, qui sont uniquement des tableaux où un peuple ancien essaye de s'imaginer ce qu'est Dieu pour lui. Alors, il y a des réponses. Alors, tous les passages où Dieu se fâche, tous les passages où Dieu condamne, tous les passages où il dit aux prophètes, allez tuer tous les faux prophètes, ça ne peut pas être juste. Donc la Bible est une référence, dans le sens, on la consulte, ça peut être un moment où nous pouvons revoir ou repenser à ce qu'ont vécu un peuple avant nous, qui était soi-disant lié à Dieu, c'est vrai, mais on ne peut pas en faire un livre de... Ça y est, toutes les réponses sont là, et tout ce qu'elle dit est juste. Non, on sait bien qu'aujourd'hui, il y a beaucoup d'erreurs dans la Bible, et tout ce qu'elle dit n'est pas juste. Même le Nouveau Testament, qui est pourtant bien choisi, qui a été inspiré sûrement par l'Esprit Saint, ce sont des livres qui, effectivement, sont proches de la vérité, mais ne sont pas la vérité. Il faut même le savoir. Ce ne sont pas c'est un dogme de plus qui saute. Donc, voyez-vous, frères et sœurs, je voudrais arrêter là. Au fond, la théologie du process est une théologie sans dogme. Et pas parce que ça vous arrange, ou « ah oui, c'est bien, ah, on ne croit plus rien ». Non, au contraire, vous vous engagez à fond. Vous avez un dogme complet un seul dogme. Dieu est amour et nous entraîne dans cet amour. Je vous remercie.
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Bonsoir à toutes et à tous. Soyez les bienvenus à l'écoute de ce nouveau numéro de Old Records Never Die sur Radio Alliance Plus. Il est dans le rock, comme ailleurs, des histoires extraordinaires qui ne sont pas toutes couronnées de succès. Je vais prendre un exemple assez exceptionnel. Un groupe qui a connu le succès, puis est tombé dans l'oubli, et ensuite, son chanteur qui a entamé une carrière solo, apprécié à sa juste valeur pendant un temps. Tous deux ont peu à peu disparu des radars, excepté chez quelques-uns qui aiment se souvenir de ces moments. Alors aujourd'hui, je vous raconte l'histoire d'un groupe et de son chanteur, 13th Floor Elevators et Rocky Erickson. En 1966, un groupe se forme à Austin, dans le Texas. Il se nomme 13th Floor Elevators. Alors tout d'abord, pourquoi ce nom ? Eh bien parce qu'aux États-Unis, les ascenseurs, par superstition, n'indiquent pas le 13e étage. Cela signifie que le groupe avait la capacité de voyager dans d'autres univers et d'explorer des mondes inconnus. Une autre version du nom consiste à dire que la 13e lettre de l'alphabet est le M, qui est aussi la première lettre de marijuana. Bon, déjà, ça doit vous donner une idée de ce qu'est ce groupe. Alors, de qui est-il composé ? Eh bien, ils sont cinq. Ronnie Lezerman à la basse, John Ike Walton à la batterie, Stacy Sutherland à la guitare, Tommy Hall à la cruche électrique. Oui, j'ai bien dit la cruche électrique, le electric jug en anglais. Alors le jug, c'est un vieil instrument utilisé par les premiers bluesmen et aussi quelquefois les countrymen. Initialement, c'est un pot en terre dans lequel on soufflait. Et là, on a placé un micro à l'intérieur et ça donnera un son très particulier à la formation. Alors, je vous propose tout de suite d'en écouter un premier extrait, pour voir ce que ça donne. Ce titre s'appelle Reverberation, et tout le fond sonore que vous entendez, c'est l'electric jug ou la cruche électrique.

Et enfin, le cinquième membre du groupe, c'est Rocky Erickson, au chant et à la guitare. Rocky s'écrit R-O-K-I, puisque ses prénoms sont Roger Kinnard. Donc il a pris les deux premières syllabes, R-O et K-I. L'instigateur du groupe, c'est Tommy Hall, qui à l'époque est étudiant en philosophie, psychologie et génie chimique à l'université d'Austin. C'est cependant Rocky Erickson qui, par sa personnalité, va en devenir l'un, si ce n'est, le membre le plus en vue. Sa voix est un élément important du groupe. Elle est souvent plus criée que chantée, et elle n'est pas sans faire penser par certains aspects à celle de Mick Jagger. Leur premier album sort en 1968 sous le titre « Psychedelic Sounds of the 13th Floor Elevator ». Et c'est la toute première fois qu'on voit apparaître le terme « psychédélique » sur une pochette de disque. La pochette, d'ailleurs, est aussi très psychédélique. Un graphisme à base de vert et de pourpre, un œil et une pyramide. Tout cela est censé symboliser les états de la perception qu'on peut atteindre grâce au LSD. Le terme « psychédélique » fut inspiré à Tommy Hall par la lecture d'un bouquin de Timothy Leary, défenseur des drogues hallucinogènes. Hall estimait que le mélange de rock, de folk, de R&B et de paroles pouvant évoquer la drogue et la voix de Rocky Erickson était tout ce qui correspondait le mieux au terme psychédélique. Un mouvement comme le rock psychédélique n'est pas apparu comme ça, ex abrupto, du jour au lendemain. Pour que ça prenne, il faut un environnement favorable et réceptif. Alors peut-être que le 13th Floor Elevators est arrivé au bon moment. Il gagne un public conquis par son style musical et sans doute aussi par ses théories sur les drogues. Et selon eux, l'homme est aliéné par une connaissance de la réalité purement pratique et matérielle. Et il doit réorganiser toute sa connaissance pour accéder à une sorte de pureté mentale. Les produits hallucinogènes sont le seul moyen pour accomplir cette démarche. Et la drogue n'est pas utilisée pour marquer une opposition à un ordre établi, mais juste un moyen d'arriver à une espèce de plénitude. C'est la démarche intellectuelle de pas mal de penseurs, dont Aldous Huxley et ses Portes de la Perception qui inspireront le nom des Doors. Mais voilà, on est au Texas et pas en Californie. C'est un état très conservateur, au contraire de celui de la côte ouest. En Californie, les hippies et les musiciens de rock psychédélique avaient trouvé un lieu idéal pour s'exprimer. Au Texas, on est plutôt rock sudiste, boogie rock ou même blues rock. En tout cas, on n'est pas dans l'état d'esprit hippie. Janis Joplin, autre native du Texas, en partira assez vite pour s'installer en Californie. Le 13th Floor Elevators, lui, décidera de rester. Et les autorités texanes n'ont aucune sympathie pour ces musiciens qui prônent la consommation de drogue pour échapper à la réalité. La police texane les surveille de près, car elle les considère comme un élément subversif. Or, il ne sera pas compliqué de les arrêter pour possession de marijuana. Ils risquent gros et s'en sortent de justesse avec juste une condamnation à 2 ans de probation, c'est-à-dire l'équivalent d'un sursis. Très vite, le groupe connaît le succès, notamment grâce à un titre, You're Gonna Miss Me. La particularité de ce titre, outre la voix de Rocky Erickson, vient du fait que cette chanson avait déjà été enregistrée par le précédent groupe de Rocky Erickson, The Spades. C'est une chanson importante dans le répertoire du rock psychédélique et on l'écoute.

La rançon de ce succès, c'est obligatoirement une tournée, c'est-à-dire une vie excitante, faite de déplacements, de travail, de fêtes, de fatigue, et donc d'utilisation d'autres types de produits, alcool et drogues non hallucinogènes, comme le speed ou l'héroïne. Et Tommy Hall n'accepte pas cette attitude. Les tensions montent et le groupe se sépare momentanément, le temps de trouver un nouveau bassiste et un nouveau batteur. Un second album est enregistré dans la foulée, il s'appelle Easter Everywhere. Il est moins rock et s'ouvre un peu plus au folk, moins garage que le premier. Les textes évoquent des thèmes comme la réincarnation ou la lévitation grâce aux produits hallucinogènes. Cet album est une tentative de Tommy Hall d'assimiler les philosophies orientales, bouddhisme, hindouisme, taoïsme, ainsi que la physique quantique à la musique psychédélique. Mais la pression policière ne s'arrête pas, et en 68, Stacy Sutherland et Rocky Erickson sont arrêtés pour possession de cannabis. Alors cette fois, c'est beaucoup plus sérieux. Sutherland sera condamné à plusieurs mois de prison ferme, qu'il exécutera dans sa totalité. Rocky Erickson, lui, adopte une défense différente. Il joue la folie en prétendant devant le tribunal être un martien. Il échappera ainsi à la prison, mais pas à l'internement dans un hôpital psychiatrique. Il s'en évade et il est à nouveau arrêté en possession de stupéfiants. Nouveau procès. Et cette fois, il est interné dans un autre hôpital psychiatrique pour criminels, car il est diagnostiqué schizophrène. Il y restera 3 années, pendant lesquelles il subira une série d'électrochocs en plus des médicaments qu'on lui donne. Alors je vous propose un autre titre des 13th Floor Elevator. C'est enregistré en public en 1966 en Californie. Le titre s'appelle « Roller Coaster ». Et il s'inscrit parfaitement dans le mouvement rock psychédélique de l'époque, avec son rythme répétitif et hypnotique. Un rythme de plus en plus rapide, censé reproduire les effets des substances hallucinogènes. Il y a quelque chose d'envoûtant dans ce titre. Et la voix fait particulièrement penser à celle de Mick Jagger par certains accents. Et on écoute donc Roller Coaster enregistré en public.

Donc on a un membre en prison, un autre interné, c'est forcément la fin du groupe. Sauf pour la maison de disques qui sort, sans l'accord des musiciens, un faux live. Ce sont en réalité des titres pris sur les albums studio, ou enregistrés et jamais publiés, sur lesquels on a rajouté des applaudissements. Tommy Hall, quant à lui, est parti à San Francisco, au lieu du psychédélisme. Il ne joue plus du tout et refuse même qu'on lui dise qu'il a été un musicien. Il en est presque à regretter d'avoir participé à cette expérience. À sa sortie de prison, Stacey Sutherland composera presque seul le troisième album du groupe sous le titre Bull of the Woods, à la tonalité très blues cette fois. C'est le dernier album du groupe initial, même si par la suite des enregistrements publics seront publiés. L'absence au chant de Rocky Erickson se fait sentir, et ce disque ne fonctionne pas. Pour la petite histoire, Stacey Sutherland mourra en 78, tué d'une balle de carabine tirée accidentellement par sa femme. Alors on en écoute un extrait, ça s'appelle « Wait for my love », et c'est assez représentatif de l'album. Et il faut reconnaître que ça n'a plus grand-chose à voir avec les deux premiers albums du 13th Floor Elevator. On écoute « Wait for my love ».

Rocky Erickson a écrit des poèmes pendant son internement. Et quand il sort en 1973, bah, il n'a plus rien, il repart vivre chez sa mère. Alors, juste un petit mot sur l'environnement familial. Le père était architecte et alcoolique notoire, au point de ne pouvoir gérer sa famille. C'est donc la mère, ancienne chanteuse d'opéra, qui a élevé ses enfants dans le strict respect des principes de l'Église à laquelle elle appartenait. Éducation stricte, sans accès pour les enfants à des moments de détente. Et quand il sort de l'hôpital, sa mère l'accueille, mais le laisse vivre dans un état de semi-clochardisation, puisqu'elle est en désaccord total avec son comportement passé. On sait que dans certains cas, les utilisateurs de drogues hallucinogènes restent scotchés, c'est-à-dire qu'ils gardent des séquelles hallucinatoires visuelles ou sensorielles et une altération de la perception de la réalité. Syd Barrett, l'ancien membre des Pink Floyd, en est un des exemples les plus connus. Ce sera aussi le cas de Rocky Erickson. Son équilibre psychologique est instable et sa perception de la réalité demeure confuse. Il est persuadé d'être surveillé par les autorités policières américaines. Et son univers mental est hanté par des êtres sataniques et démoniaques. Lui-même se dit en relation directe avec l'esprit de Buddy Holly et il se voit en extraterrestre. Il ira même jusqu'à déposer un texte chez un notaire dans lequel il affirme ne pas appartenir à la race humaine, mais être extraterrestre, donc non assujetti aux lois des hommes, qu'on ne peut donc lui reprocher de violer. La schizophrénie qui a conduit à son internement n'était pas que feinte. Sa consommation de drogue n'a pas arrangé les choses et son passage à l'hôpital et ses séances d'électrochoc ainsi que les traitements médicamenteux ont fini de le détruire. Je vous propose un titre du premier album de Rocky Erickson, ça s'appelle « Two-Headed Dogs ».

Alors à sa sortie, il tente de revenir sur scène. Il participera à deux concerts avec le 13th Floor Elevators. Mais il donne des signes d'instabilité. Il oublie les textes, ne joue plus aussi bien qu'avant et n'est pas en accord parfait avec les autres musiciens. À partir de là, vont se succéder des périodes de haut et de bas. Quand il va mieux, il enregistre. Quand il va moins bien, il s'isole. Au milieu des années 70, il parvient, grâce à un producteur qui croit fort en lui, Philippe Garnier, critique du magazine Rock and Folk, à publier un EP de 4 titres. Mais son véritable retour à la vie musicale a lieu en 1980. Il forme un groupe nommé Rocky Erickson and the Aliens, les extraterrestres. L'album porte ce nom et sera suivi l'année d'après par un deuxième, The Evil One, publié par un autre éditeur qui reprend des titres du précédent. L'album est produit par Stu Cook. Stu Cook, c'était le bassiste de Creedence Clearwater Revival. Or, ce groupe ne pratiquait pas du tout le même genre de musique, mais ça montre que beaucoup de gens ont été influencés par Rocky Erickson et aussi par le 13th Floor Elevators. Cette fois, il n'est plus psychédélique, mais très rock. Les textes qu'il a écrits décrivent son univers peuplé de zombies, de fantômes, de chiens à deux têtes, d'extraterrestres, de vampires et de démons. La pochette est un collage très coloré, constitué de parties de son visage, d'inscriptions, de gueules de bêtes féroces et d'yeux, Dieu YEUX, allusion à la première pochette du 13th Floor Elevators. Rocky Erickson chante, et la guitare étant tenue cette fois par l'excellent Duan Aslaken. Le titre qu'on va écouter s'intitule « I walked with a zombie » et c'est la seule phrase qu'il répète tout au long du titre.

Il déclarait en 1981 « Je suis passionné d'horreur, c'est ce qui m'intéresse en ce moment. J'essaye de les terrifier, de les diaboliser et de les possessionner. Je crois que c'est une forme, une bonne façon de décrire ce que je fais. Toute ma vie, j'ai rencontré des gens qui me disaient « Si tu lis trop d'horreur, ça va te faire du mal. » Ils essayaient toujours de me dissuader, mais les gens adorent les monstres. Ils adorent les films d'horreur et je me suis dit que ce serait plutôt sympa de mettre tout ça en musique. Après, sa carrière sera très chaotique. Quelques enregistrements, quelques concerts, un nouvel album en 1986 intitulé « Don't Slander Me » de moins bonne qualité. Or, une chanson de cet album avait été composée pour faire partie de la bande-son du film « Le retour des morts vivants ». Il s'agit de « Burns the Flames ». Bon, comme ce n'est pas la meilleure, je vous en propose une autre qui s'appelle « Bermuda ». Alors, le Bermuda en question, ça n'est pas du tout le vêtement, parfois d'un goût douteux. C'est tout simplement les Bermudes, cette île des Bermudes, située dans le triangle des Bermudes,

Les labels continuent de le publier, mais pas forcément avec son accord, en allant chercher des titres enregistrés et jamais publiés. À la fin des années 90, il est à nouveau arrêté, mais cette fois pour vol de courrier postal. Il semblerait qu'il défonçait des boîtes à lettres, volait quelques enveloppes et les collait sans les ouvrir sur un mur. Or, cette performance artistique n'a pas été du goût de tous, et c'est pour ça qu'il aurait été arrêté une nouvelle fois. Rocky Erickson est mort le 31 mai 2019 à Austin, à l'âge de 71 ans. Quel a été l'apport du 13th Floor Elevators et de Rocky Erickson? Indéniablement, ce sont des pionniers du rock psychédélique qui ne se sont pas contentés de jouer ce genre musical. Ils l'ont mis en pratique. La consommation abusive de substances hallucinogènes a laissé des traces chez pas mal de leurs membres. Rocky Erickson est quand même celui qui a été le plus touché, surtout après son internement en milieu psychiatrique dur. Il est contemporain d'un genre de l'époque, la science-fiction psychédélique, qui combine des éléments de science-fiction avec des expériences sensorielles et visuelles abstraites, inspirées par les effets psychédéliques. Tout ça se traduit par des univers où la perception est déformée et une influence de la culture des drogues hallucinogènes. Pas uniquement littéraire ou cinématographique, ce genre s'est aussi étendu à la musique censée accompagner les tripes. Le titre que je vous propose maintenant illustre bien cette démarche, c'est un titre des 13th Floor Elevators, et ça s'appelle « Spash ».

Ce n'est peut-être pas la peine que je souligne à nouveau la différence entre le 13th Floor Elevators et Rocky Erickson, j'en ai suffisamment parlé. Mais pour bien enfoncer le clou, je vous propose un autre titre de Rocky Erickson, sans doute un de mes préférés en raison de sa composition. Il montre bien à quel point Rocky Erickson pouvait composer des choses originales sur des textes délirants. Imaginez une nuit pluvieuse. Faites attention à ne pas glisser dans la boue, car vous glisseriez dans le sang, puisque c'est la nuit du vampire. Dracula, qui ne dort jamais la nuit, est là pour tout surveiller. Ça c'est le texte de la chanson. C'était un petit peu du thriller de Michael Jackson avant l'heure. On écoute donc Night of the Vampire.

Musicalement, le 13th Floor Elevators a imposé une esthétique visuelle et sonore. L'inventivité était présente, avec notamment cette fameuse cruche électrique. Le 13th Floor Elevator et plus tard Rocky Erickson ont été dans l'incapacité de gérer un minimum leur carrière. Les labels en ont profité pour publier des disques sans leur accord et pour lesquels ils n'ont pas été ou très mal rémunérés. Mais avec le temps, les deux sont devenus cultes. Voilà, j'espère vous avoir aidé à découvrir ou redécouvrir un peu ce groupe, le 13th Floor Elevators, et puis surtout Rocky Erickson. Et je vous souhaite une excellente fin de journée, une très bonne soirée. À très bientôt. Au revoir.